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Il est 3h. Trois heures.

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Il est 5 heures. Cinq heures.

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Bonjour à tous. Voici quelques réflexions dans ce cadre de Autour de la Bible. Et d'une manière qui peut paraître surprenante, nous réfléchirons un peu aujourd'hui sur ce que peut représenter la prière pour des personnes qui se revendiquent athées. Alors déjà, pourquoi s'intéresser à ce que les athées peuvent penser de la prière? Alors que déjà, parmi nous, ce n'est pas toujours très clair ce que peut représenter la prière. Déjà, tous les athées ne sont pas indifférents à la question. On sait qu'il y a une forte revendication de personnes, de penseurs, de philosophes athées pour développer, promouvoir une spiritualité ouvertement athée. Et le thème de la prière peut se présenter à eux, ne serait-ce que pour se démarquer de ce que peut représenter la spiritualité au sein des églises. Mais au-delà de simplement une rencontre superficielle, il peut y avoir une rencontre plus profonde avec le monde athée de la part des croyants que nous sommes. Et d'abord, je voudrais citer quelques lignes d'un article de Gérard Ziegwald. Gérard Ziegwald, le nom ne parlera peut-être plus beaucoup aux générations d'aujourd'hui, mais il a été un très grand théologien de la deuxième moitié du XXe siècle, basé à la faculté de Strasbourg. Et voici ce qu'il écrivait, je relève cela, ces lignes, dans Forum protestant. Ziegwald disait « Nous vivons dans un monde, une civilisation marquée par l'oubli de Dieu. Le fait aujourd'hui est une évidence, Dieu est absent de la conscience générale de nos contemporains. » Un peu plus loin, l'athéisme n'est plus aujourd'hui une idéologie particulière, il est l'air que nous respirons. La culture dominante est celle de l'ignorance religieuse. Alors, une fois qu'on a lu ça, l'illusion serait de croire que nous, dans nos églises, nous ne sommes pas contaminés par cet air ambiant, cette culture dominante qui est celle de l'ignorance religieuse et qui finit par le rejet, finalement, de toute foi religieuse. Et le fait d'être membre d'église ne change rien au fait que nous sommes aussi plongés, formés, formatés par cette civilisation marquée par l'oubli de Dieu. Cette absence du sentiment de Dieu, cette absence de conscience de Dieu, certains la vivent comme une libération et une preuve de maturité. Ils revendiquent tout cet aspect d'athéisme de leur foi. D'autres le vivent plutôt comme une pauvreté, en disant « Nous sommes bien malheureux, bien misérables, si nous ne pouvons même plus trouver en nous cette conscience de Dieu. » Mais même dans cette pauvreté, nous pouvons tracer des chemins de prière. Des chemins de prière au sein de nos communautés religieuses, mais aussi bien, même chose pour la part athée qui est en nous, nous pouvons tracer des chemins de prière. Ou pour dire cela autrement, même la part athée qui est en nous peut nous appuyer dans notre prière, dans la faiblesse de notre prière. Alors, je voudrais pour cela relever une citation de André Comte Sponville. Le nom est connu et reconnu, c'est un philosophe qui, au départ, se définissait comme chrétien lorsqu'il était tout jeune, et puis rapidement il a dépassé ce stade et il s'est revendiqué constamment comme athée. Et d'ailleurs, tout au long de ses écrits, il ne peut pas s'empêcher d'égratigner un peu les traditions chrétiennes. Et dans un article qui le cite, voilà ce qui est
écrit sous sa plume. Face à cette pléthore de pratiques religieuses, extrêmement nombreuses à travers le monde et à travers les âges, pléthore de pratiques religieuses et notamment pratiques de la prière, on ne peut qu'être intrigué par l'affirmation d'André Comte Sponville, selon laquelle la réponse la plus adéquate au mystère de la réalité est la prière qui ne s'adresse à personne et ne demande rien. Cette conception de la prière semble aller à l'encontre de presque tout de ce que les religions établies en ont pensé. La prière qui ne s'adresse à personne et ne demande rien. Dans des cercles de réflexion sur la prière, il nous est proposé de méditer une parole de l'apôtre Paul aux Éphésiens, qui dit « Priez en tout temps dans l'Esprit ». Il dit bien « dans l'Esprit ». Et personnellement, je rapproche cette parole, cette expression de l'apôtre Paul, « Priez dans l'Esprit », je rapproche cela de la proposition d'André Comte Sponville d'une prière qui ne s'adresse à personne et ne demande rien. Car prier dans l'esprit, c'est une façon peut-être de traduire dans notre langage religieux l'expression d'André Comte Sponville, la prière qui ne s'adresse à personne, sans destinataire distinct de nous-mêmes. Nous ne parlons pas à quelqu'un, car nous ne savons pas finalement à qui s'adresse notre prière, nous ne le savons pas nécessairement, soyons honnêtes, mais voilà, la certitude, la conviction que nous prions dans l'Esprit, quitte à le réaffirmer au début de notre prière et dans la conclusion de notre prière. Une prière qui ne s'adresse à personne, on va nous dire, oui, mais quand nous prions en Église, en communauté, eh bien, nous savons à qui nous parlons. Nous parlons à Dieu. Oui, mais est-ce que nous parlons à Dieu le Père ? Est-ce que nous parlons à Dieu le Fils, Jésus-Christ ? Quand nous prions dans le nom de Jésus, qu'est-ce que cela veut dire ? Et il y a souvent une grande confusion, en réalité, par derrière, qui attire notre attention sur le fait que, finalement, notre prière ne s'adresse à personne de façon très précise, un peu, on pourrait dire, à tous ceux qui, dans le ciel, peuvent bien l'écouter. Il y a de la confusion chez nous, et peut-être est-ce une bonne discipline, une bonne hygiène pour retrouver vraiment le sens de notre prière de croyant, de déjà nous placer dans l'esprit en disant « Seigneur, cette prière, je ne sais pas bien à qui l'adresser, mais nous voulons prier dans l'esprit ». Évitez aussi le piège de penser que nous sommes à la fois auteurs et auditeurs destinataires de la prière, comme si nous parlions à nous-mêmes l'image dans le miroir, comme si nous étions en surévaluation de notre fort intérieur et qui nous pousserait à nous croire autosuffisants. Non, nous prions, mais dans l'esprit, c'est vrai, mais conscients que finalement nous ne savons pas bien à qui s'adresse cette prière. Et du coup, évidemment, ne sachant plus très bien à qui s'adresse notre prière, n'ayant jamais peut-être fait l'effort de clarifier cela, eh bien, on peut en arriver à ne rien demander. Alors, si on ne demande rien, vous me direz, il n'y a plus rien à dire. À ce moment-là, c'est le silence. Eh bien, non. Et c'est là, peut-être, que des gens comme André Comte Sponville, c'est ceux qui développent l'idée d'une prière qui ne s'adresse à personne et ne demande rien, peut-être qu'ils peuvent nous éclairer sur toute la richesse d'une telle parole qui, pour nous, sera vu comme une parole dans l'esprit.

Voilà, c'était Asmara de Jean-Louis Florence, un musicien chrétien, et qui là s'inspirait de chants de l'église copte, un Alléluia de l'église copte. Alors, pour reprendre le fil, se dire, mais finalement, les athées. Soucieux de spiritualité, eh bien, il y a certainement quelque chose à glaner pour nous. Nous laisser instruire par eux, qui vont nous dire, mais finalement, en revenant peut-être à la racine de cette parole, apprendre et apprendre peut-être, avoir le sentiment de prier sans nous adresser à qui que ce soit, sans rien demander, il y a encore une grande richesse à explorer et cela ne peut être que positif, enrichissant pour nous. Je citerai ici un article de William Irvin, « Prière pour les athées ». William Irvin se définit lui-même comme philosophe athée. Pour un athée comme moi, dit-il, il y a peu de chances que Dieu écoute ou réponde, mais peu importe. Il n'est pas nécessaire de croire en Dieu pour que la prière soit efficace. Il cite d'ailleurs à cette occasion une anecdote sur Niels Bohr, le chimiste, prix Nobel de chimie dans le temps, l'inventeur d'un modèle de l'atome, etc. Et Niels Bohr avait un fer à cheval cloué sur sa porte. Alors évidemment, ses visiteurs s'étonnaient un peu, disant « Mais pourquoi un fer à cheval ?» Il disait « Ça porte bonheur, paraît-il. » On lui disait « Mais enfin, maître, vous êtes l'immense scientifique que tout le monde connaît, et vous n'allez quand même pas à croire qu'un fer à cheval... » Il dit « Non, je n'y crois pas. » « Mais on ne sait jamais. » On m'a dit que même si on n'y croit pas, ça peut marcher. On verra bien. Il disait ça évidemment avec humour. Mais derrière cet humour, il y a certainement quelque chose qui peut nous donner à réfléchir. Et William Irwin cite à cet exemple une prière du bouddhisme tibétain. Une prière pour les quatre incommensurables, la bonté, la compassion, la joie bienveillante, l'équanimité. Et cette prière, c'est vrai dans un contexte très religieux, certains athées, nous dit Irwin, pourraient très bien la trouver attrayante, cette prière. Cette prière est très courte, hein, c'est quatre phrases. Que tous les êtres aient le bonheur et... qu'ils aient la cause du bonheur, qu'ils soient libérés de la souffrance et de la cause de la souffrance, qu'ils ne soient jamais dissociés du bonheur suprême qui est sans souffrance, qu'ils demeurent dans une équanimité sans limite, libres de tout attachement à leurs proches et de tout rejet des autres. Notez, dit Irwin, qu'aucune divinité n'est invoquée ni sollicitée. La prière prend la forme d'un souhait de bien-être pour tous les êtres. L'intention est de favoriser le développement de la bonté, de la compassion, de la joie bienveillante, de l'équanimité en soi, en souhaitant la même chose pour tous les êtres. Reprendre le texte de cette prière bouddhiste ne suppose pas que l'on pense que quelques divinités viennent exaucer ce qui est dit, ce qui est souhaité dans cette brève prière de bénédiction, de parole bienveillante. Mais est-ce qu'il faut penser qu'il est inutile de prononcer de telles paroles en se disant « puisque personne ne les écoute, ça ne sert à rien ». Oui, ça sert déjà à nous édifier nous-mêmes, mais peut-être aussi que cela déborde notre propre personne, qui peut savoir. Il vaut mieux être habité par des pensées ainsi positives, des pensées fortes, des pensées bienveillantes de cette sorte, de ce désir de bénédiction. Et cela ne peut être qu'en bénéfice pour ceux qui sont autour de nous, qui nous rencontrons. La prière de demande peut être bénéfique en exprimant un désir, un espoir ou un désir profond
Chanter des espoirs ou des désirs ne contribue pas directement à leur réalisation, nous dit Irwin, mais le chant peut néanmoins être précieux pour exprimer ces pensées-là. Et, je cite toujours Irwin, il en va de même pour la prière. La prière peut être une forme de poésie du cœur, une chose dont les athées ne doivent pas se priver. Un athée peut exprimer un souhait ou formuler un plan dans la prière afin d'envisager une issue positive et d'en augmenter ainsi les chances par des actions appropriées. Si les chants peuvent nous inspirer, les prières le peuvent aussi. Et je pense que pour nous, croyants, il y a là toute une leçon qui est donnée. Avant peut-être d'imaginer que nos prières montent au ciel, sans qu'on sache toujours très bien quelle est l'adresse d'ailleurs que nous leur donnons, sans savoir toujours très bien que demander. Alors on demande comme ça un peu de bonnes choses, un peu imprécises. Peut-être est-il bon de revenir à prier une prière qui ne s'adresse à personne en particulier, de façon nommée, qui ne demande rien, mais qui se veut parole bienfaisante, parole de bénédiction, parole en bénédiction aussi pour ceux qui sont autour de nous. Cela ne peut être que positif. Et pour conclure, je cite toujours Irwin dans cet article, « La prière ne change pas le monde pour moi, mais elle peut me changer pour le monde. » Ainsi, au lieu de considérer la prière comme une relique malheureuse d'un passé religieux, les athées peuvent la pratiquer comme un rituel où l'on prend le temps de prendre du recul, d'acquérir humilité et gratitude. Seul le bien peut en résulter. Et pour nous croyants, entendre cette exhortation-là peut nous donner l'idée de refonder notre prière en repartant presque de zéro, car notre foi est bien là, mais dire commençons de nouveau de façon très humble, et que même la part athée qui est peut-être en nous culturellement, que nous le voulions ou non, même celle-là peut être mise à contribution dans la prière.

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0: 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Il est 8h.
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3: Et bonjour à toutes, bonjour à tous, bienvenue sur les ondes du 88.2. Nous sommes en direct, il est 8h passées de quelques secondes. C'est la matinale de ce lundi 4 mai qui démarre. On vous souhaite à toutes et tous une excellente journée.
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3: Et soyez toutes et tous les bienvenus sur les ondes de Radio Grille Ouverte au 88.2. Nous sommes en direct du lundi au vendredi de 8h à 9h pour une matinale. Aujourd'hui, dans cette matinale, nous allons vous parler bien évidemment de l'inauguration du square Aboubacar Cissé. C'est du côté de la Grand Combe. En souvenir donc de ce jeune Malien décédé, c'était le 25 avril 2025. Voilà, on vous en parlera un peu plus tard avec un sujet signé Yves Defago. On évoquera dans cette matinale les bons plans sortis et notamment la venue d'Alexandra Lamy du côté du Cinéplanète. Ce sera ce jeudi 7 mai pour présenter son nouveau film intitulé Pour le plaisir. Dans cette matinale, on vous fera écouter des nouveautés musicales. On ira, pourrais-je piocher dans les bons plans sortis à vous présenter. On fera un petit point météo. Voilà ce qui vous attend durant cette petite heure. On commence d'ailleurs tout de suite en musique. On s'écoute Lizzo avec un titre qui vient de sortir ce vendredi. Beach, c'est le nom de ce single.

0: Un nouveau single signé Lizzo, cette chanteuse rappeuse américaine, nous livre donc ce vendredi ce petit titre Beach que vous venez d'entendre sur les ondes de Radio Grille Ouverte dans la matinale.
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0: Et pour suivre sur le 88.2, eh bien on vous propose un petit point météo en cette journée pluvieuse.
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0: Un temps maussade aujourd'hui, bien évidemment. Si vous avez mis le nez dehors, vous voyez la pluie tomber sur l'ensemble du département du Gard. Des pluies modérées donc sur tout le département, avec des températures ce matin oscillant entre 11 degrés pour les plus fraîches du côté de Trèves ou bien encore de Somanne, avec des maximales du côté de Nîmes et de Vauvert avec 15 degrés. Il fait 13 degrés ce matin du côté d'Alès et 12 degrés du côté de Saint-Ambroise. Et pour cet après-midi, eh bien, ça ne s'arrange pas au niveau de la pluie, mais on s'en réjouit pour nos jardins. Eh bien, c'est des averses orageuses qui nous attendent toute cet après-midi et également cette soirée, et de la pluie durant cette nuit. Les températures ne changent que très peu. Il fera entre 13 et 16 degrés sur l'ensemble du département et 14 degrés du côté d'Alès, 13 degrés du côté de Saint-Ambroise. Pour la journée de demain, eh bien, c'est le retour en matinée du soleil avec de très belles éclaircies, très peu de nuages sur quasiment l'ensemble du ciel gardois. Très nuageux, excepté à l'ouest, tout à l'ouest du département du côté de Trèves. Et sinon, eh bien, c'est un soleil parsemé de quelques tout petits nuages, mais de belles éclaircies en perspective. Et l'après-midi, eh bien, c'est quelques nuages, quelques faibles averses également du côté du nord-ouest du département, du côté d'Alès par exemple ou de Saint-Ambroise. Il y aura de faibles averses demain après-midi du côté de Saint-Hippolyte-du-Fort, de Somanne ou du Vigan et encore de Trèves. C'est des averses orageuses qui vous attendent avec des températures le matin entre 12 et 19 degrés et l'après-midi entre 15 et 21 degrés avec le matin 18 degrés du côté d'Alès et pour l'après-midi 20 degrés malgré les petites averses. Voilà pour le point météo. Vous êtes bien dans la matinale de RGO de ce lundi 4 mai. On continue en musique avant de vous donner quelques bons plans sortis et de vous parler cinéma.

0: tout un monde de douceur que cet album signé Alani, You and I. Vous venez d'entendre le titre Cherry Blossom, ce qui me permet dans cette matinale eh bien, d'introduire un sujet autour de ce jeune Malien Aboubacar Cissé. Un hommage lui a été rendu ce week-end puisqu'il y a eu l'inauguration ce dimanche matin d'un square qui lui est dédié. On écoute Yves Defago qui s'est rendu sur place, un sujet signé Yves Defago donc.
1: Le 25 avril 2025 était assassiné sauvagement dans la mosquée Khadija de la Grand Combe le jeune Malien Aboubacar Cissé. Un drame qui avait bouleversé bien au-delà du Gard et de la communauté musulmane. Un an après, s'est tenue ce dimanche dans le quartier de Treskel une cérémonie d'hommage à ce jeune homme dont le nom orne désormais la place qui fait face à la mosquée sous le nom de Square Aboubacar Cissé. Cette cérémonie qui a vu se réunir la famille de ce jeune de 22 ans, les autorités locales, le consul général du Mali, venu spécialement de Lyon, et de nombreux habitants, avait débuté par une sourate chantée par des enfants intimidés par la foule et dont le sens nous a été précisé par Salim Touazi, l'imam de la mosquée.

0: Que dit cette sourate ?
1: C'est une sourate de paix. C'est la sourate, chaque fois qu'on rentre une cimetière, quelqu'un qui est mort, on récite cette sourate sur quelqu'un qui est décédé, ou toujours on pense en lui. On demande à Allah qu'il le pardonne. Et nous pardonne nous aussi.
0: Salim Touazi se souvient bien d'Aboubacar Cissé et de ce triste jour d'avril 2025.
1: Le jour-là, j'étais chez moi, je préparais le prêche, de la prière de vendredi. Et un des fidèles, il m'a appelé, il m'a dit, voilà, le Aboubacar est mort à la mosquée. Je suis venu direct. Je me rappelle comme aujourd'hui.
0: C'est un garçon que vous connaissiez ?
1: Connaissais bien. On ne peut pas l'oublier. Tellement, chaque jour, je rentre à la mosquée, je pense à lui. C'est notre frère. Il est tellement gentil. Il est souriant. Toujours, j'imagine qu'à la mosquée, comme il fait la prière.
0: Sori Diakité, consul général du Mali à Lyon, déjà présent en 2025 lors de la marche blanche qui s'était tenue spontanément à la Grand Combe, est revenu ce dimanche à Treskol pour honorer la mémoire de son jeune compatriote originaire de Kaï.
2: Nous avons appris avec stupeur, avec beaucoup de peine, cet assassinat odieux. Il venait pour prier et il a été sauvagement assassiné par un individu dont les raisons ne sont pas jusqu'au moment où je parle connues. Et nous espérons que la justice fera son travail. Ce matin, nous étions venus pour ériger, je vais parler de la mairie de la localité qui a donc jugé nécessaire de bâtir un square en son nom pour l'immortaliser. Nous tenons donc à dire grand merci à Mme la maire, à toute son équipe, à toutes les autorités locales françaises.
0: Être assassiné dans une mosquée, c'est un lieu de paix ?
2: C'est odieux. Nous trouvons que c'est odieux pour la simple et unique raison qu'Aboubacar était venu pour retrouver la paix. Le culte symbolise la paix. Et quelqu'un qui vient juste pour prier, et pour cette raison, il se fait assassiner, c'est le comble.

Un grand merci à Yves de Fagot pour ce sujet réalisé donc hier, dimanche 3 mai. Et pour continuer dans la douceur et peut-être de l'apaisement, At Peace, c'est le nom de l'album, le malien Balaké Sissoko nous interprète Maïmouna.

Vous êtes bien dans la matinale de RGO sur le 88.2. Vous venez d'entendre Balaké Sissoko, bien évidemment la Cora sur l'album At Peace. Vous êtes dans la matinale en ce lundi 4 mai. On continue cette matinale en vous donnant quelques bons plans sortis pour demain, par exemple, mardi 5 mai. Comme chaque premier mardi du mois, le bar du Prolé à Alès vous invite à sa goguette. C'est un apéro de parole. Les amoureux du verbe et de la littérature peuvent venir déclamer des textes. Les personnes choisissent un sujet ou deux, lisent un texte, une chanson, un extrait d'un livre qui leur a plu. Cela peut être un texte composé ou simplement trouvé. Cet événement est ouvert à toutes et tous et peut se préparer ou s'improviser le soir même. Un texte lu vous voudra un verre offert. L'apéro goguette démarre à 18h30 et sera suivi à 20h par un repas collectif partagé. Venez donc avec votre petit cabas et quelque chose à partager avec les autres. L'apéro goguette du Prolé vous attend donc demain soir, c'est à 18h30. Ce mardi et ce mercredi, mardi 5 et mercredi 6 mai, le cratère lui présente l'écriture ou la vie. D'après l'œuvre de Georges Semprin, mise en scène et adaptation Jean-Baptiste Sastre et Yamabas. Ça se passe du côté du théâtre éphémère de la Prairie à Alès. Écrire ou vivre, Georges Semprin a attendu 50 ans avant de pouvoir mettre

entre des mots sur les deux années passées au camp de Buchenwald. Trop douloureux, trop asphyxiant. Alors il a choisi la vie, jusqu'au jour où les souvenirs sont revenus, insistants. Ce sont ces mots-là qui résonnent aujourd'hui sur scène, transmis comme un acte de mémoire vivant. Avec l'écriture ou la vie, Jean-Baptiste Sastre et Yamabas font le choix d'un geste fort, se retirer de la lumière pour laisser la place à une cinquantaine de jeunes de la mission locale Jeunes d'Alès, l'école régionale de la Deuxième Chance et le centre EPIDE d'Alès, la Grand Combe, le conservatoire à Rennemont intercommunal Maurice André, Alès Agglomération, ainsi que des habitants du territoire. Il porte cette parole, cette mémoire, cette question essentielle qui transmet lorsque les survivants ont disparu. La réponse est là, sur scène, dans les voix, les regards, l'engagement, le courage et la résilience d'une jeunesse qui refuse l'oubli. C'est un spectacle bouleversant, profondément humain, où la mémoire ne se fiche pas mais se transmet, se partage, se réinvente. C'est un spectacle à découvrir à partir de 16 ans, au tarif entre 9 et 22 euros. Réservation et renseignements sur le site du Cratère. Le Cratère présente donc l'écriture ou la vie, d'après l'œuvre de Georges Semprin, mise en scène et adaptation Jean-Baptiste Sastre et Yamabas. C'est à découvrir ce mardi et ce mercredi, c'est à 20h30. Et ce mercredi 6 mai, en partenariat avec la Verrie d'Alès, la compagnie Les Nous vous propose un atelier Récits bâtis, c'est autour du quartier de Rochebelle à Alès. Venez partager votre Rochebelle, vos sons, vos souvenirs, vos lieux et fabriquer avec la compagnie une installation qui raconte le quartier autrement. Cet atelier se fait sur inscription auprès de la Verrie. En partenariat avec la Verrie d'Alès, donc la compagnie Les Nous, nous vous propose un atelier Récits bâtis, c'est autour du quartier de Rochebelle à Alès. C'est ce mercredi et c'est de 14h à 17h que cela se passe. Vous êtes bien dans la matinale de RJO, on continue toujours en musique, on s'écoute Dounana, un titre signé Siba et Monkey Man. واسترخصوا دماءنا

0: Siba, Monkey Man, le titre Dounana, c'est ce que vous venez d'entendre dans cette matinale. Vous êtes bien, très bien sur le 88.2, il est 8h27 et on continue à vous donner quelques bons plans de sortie pour cette semaine. Avec par exemple, en ce mercredi 6 mai, l'école municipale d'astronomie d'Alès qui vous convie à une séance de planétarium, c'est au pôle culturel et scientifique de Rochebelle à Alès. Plongez-vous donc dans les étoiles et élargissez vos connaissances en astronomie. Deux séances vous sont proposées ce mercredi, l'une à 14h et la seconde à 17h. L'école municipale d'astronomie d'Alès vous convie à une séance de planétarium, c'est ce mercredi à 14h ou à 17h au pôle culturel et scientifique de Rochebelle. Ce mercredi 6 mai également, Paloma présente La nature, ça n'existe pas par la compagnie Braquage sonore. Dans le spectacle La nature, ça n'existe pas, eh bien le son, c'est un peu de la magie. Si l'on frotte un verre préalablement refroidi, un son de grenouille peut apparaître à nos oreilles. Et si nous diffusons ce son consécutivement dans 4 haut-parleurs, nous entendons une grenouille qui se déplace autour de nous. Et ainsi la narration peut débuter et convoquer les éléments naturels mis en scène. Chaque manipulation visuelle fait naître un personnage sonore qui se déploie dans l'espace. Un paysage sonore apparaît progressivement et un élément visuel autonome se déclenche. La nature, ça n'existe pas, est une expérience sensitive, un éveil et une réflexion sur la nature à découvrir en plusieurs tableaux, où les oiseaux risquent d'obtenir le premier rôle. Immersion sonore dès l'âge de 3 ans, tarif unique fixé à 6 euros. Paloma présente La nature, ça n'existe pas, par la compagnie Braquage sonore. C'est ce mercredi, c'est à partir de 10h. Ce jeudi 7 mai, la coopérative musicale de Bagnols-sur-Cèze, La MOBA, elle, vous invite à son afterwork. Nouvelle afterwork donc placée sous le signe de la détente et des rencontres, une bulle temporelle dans votre semaine. On regretterait presque que ça ne soit pas jeudi plus souvent. Vous êtes toutes et tous les bienvenus à La MOBA. L'entrée est gratuite, bar et restauration sur place. Ouverture des portes de 17h à 22h. La coopérative musicale de Bagnols-sur-Cèze, La MOBA, vous invite à son afterwork. C'est ce jeudi de 17h à 22h. Il est 8h30, vous écoutez la matinale de RGO sur le 88.2. On va vous parler cinéma avec notamment la venue d'Alexandra Lamy, ça sera du côté du Cinéplanète ce jeudi 7 mai pour découvrir son nouveau film présenté en avant-première à 21h, nouveau film intitulé « Pour le plaisir ». En attendant, dans la matinale, on se fait une petite pause musicale avec DJEJ et le titre « Vem Omar ».
1: Le dimanche, il n'y a pas grand-chose à faire pour tuer le temps. Des jeunes, des moins jeunes, des plus vieux ont de la chance. La nature, en effet, a disposé tout autour des dizaines de plages, les unes plus belles que les autres. Et maintenant, nous sommes vraiment dans le vif du sujet.

Il y a donc ceux qui font du surf, ceux qui courent, ceux qui se baignent, ceux qui prennent des bains de soleil, comme sur toutes les plages du monde, et les autres.

0: Une invitation à se rendre sur la plage Vem Omar DJEJ, c'est ce que vous entendez dans la matinale, 8h33 en ce lundi 4 mai. On continue en vous donnant dans cette matinale quelques bons plans de sortie, et notamment on vous parle cinéma avec la venue ce jeudi 7 mai d'Alexandra Lamy au Ciné-Planète à 21h pour présenter son nouveau film intitulé « Pour le plaisir ». Cette comédie réalisée par Rim Kérissi met en scène Alexandra Lamy et François Cluzet et raconte l'invention du siècle. Fanny et Tom sont mariés heureux depuis 20 ans, mais un jour, un secret éclate. Fanny n'a jamais eu d'orgasme. Tom, ingénieur, décide alors de relever un défi audacieux, créer l'objet qui révolutionnera le plaisir féminin. Ensemble, ils se lancent dans cette quête aussi déjantée qu'émouvante qui va transformer leur couple. Cette soirée du 7 mai sera une occasion de découvrir ce film en avant-première en présence de son actrice principale, Alexandra Lamy, bien connue des auditeurs et du public du Ciné-Planète, puisqu'elle se rend très régulièrement à la présentation de ses avant-premières. Je vous propose, pour vous mettre l'eau à la bouche, de découvrir en amont la bande-annonce de ce film pour le plaisir à voir en avant-première. Ce sera ce jeudi 7 mai du côté du Ciné-Planète.
1: Pourquoi vous venez me voir qu'aujourd'hui ?
2: Je n'ai jamais eu d'orgasme.
1: Si vous voulez jouir, va falloir bosser.
2: Ça marche pas. Bon.
1: Travailler de lâcher prise.
3: Oui, oui, oui !
1: Gérer la culpabilité.
2: J'ai envie de jouir.
1: J'ai le droit.
2: Il va falloir parler à votre mari.
4: En 20 ans, t'as jamais joué ?
1: Non.
5: 10 femmes sur 10 avouent déjà avoir simulé.
4: La taille moyenne au repos serait de...
1: Dame !
4: J'aimerais comprendre comment fonctionne le plaisir féminin.
6: Odile, mon petit, vous pouvez venir, s'il vous plaît ? Vous inquiétez pas, on va pas déshabiller Odile.
4: Premier cadeau que j'ai fait à ta mère.
7: Elle adorait que je lui fabrique des trucs.
2: Figure-toi qu'il me fabrique un sextoy.
8: C'est une vanne.
2: C'est la meilleure idée que t'aies eue depuis très longtemps. Si tu veux, on fait équipe.
4: Tu vois ce qui se passe quand tu veux ça ? C'est ouais. Ça qu'il faut.
2: Tu peux l'essayer dans le bain ?
1: Ah ! Ah, j'ai fait mal !
4: Prends ça !
1: Ah ! Pose-moi cette ventouse tout de suite !
9: J'aurais besoin de la référence du livre Le sexe pour les nuls.
10: Il faut que tu te concentres sur son plaisir à elle.
7: Depuis quelques temps, je suis terrifié à l'idée de te perdre. Pas juste te démonter sur la piste. Je veux aussi te faire décoller jusqu'aux étoiles.
1: Oui, maman. Non, tu tombes très très mal, là.
0: Un film à découvrir ce jeudi 7 mai en présence d'Alexandra Lamy, l'actrice principale. Pour le plaisir, c'est son titre. Il a été réalisé par Rim Kérissi. On vous invite donc à vous y rendre. Ce sera à 21h, séance unique donc pour découvrir cette petite nouveauté cinématographique. Vous êtes bien dans la matinale de RJO et nous continuons en musique. On s'écoute une nouveauté signée Massive Attack, Boots on the Ground.

0: Tom Waits accompagne Massive Attack sur ce titre Boots on the Ground, les bottes qui tambourinent le sol. Malheureusement, un titre tellement actuel qui vient de sortir tout récemment, c'était il y a une dizaine de jours. Vous êtes bien dans la matinale de RGO au 88.2.
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0: Et une fois n'est pas coutume, en ce lundi, eh bien, il nous reste des places de cinéma à vous faire gagner pour aller du côté du Ciné-Planète. Deux petites pépites cinématographiques à découvrir dès aujourd'hui ou demain.
2: Cinéma! 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
0: Les places n'ayant pas été gagnées la semaine dernière, mercredi dernier, jour des sorties, nous vous faisons à nouveau gagner des places, mais que jusqu'à demain soir pour deux propositions qui ont été diffusées en avant-première lors de la 44e édition du festival Itinérance. Il s'agit de Vivaldi et moi et de Pour le meilleur. Pour le meilleur, un film réalisé par Marie Castille Mention-Char avec Pierre Rabin, Lily Fleur Pointeau, Sandrine Bonner et Corinne Maziero. Il s'agit de l'incroyable histoire d'amour entre Philippe Croizon, un homme privé de ses quatre membres, et de Susanna, une femme qui va lui redonner l'énergie et la possibilité d'avoir encore des rêves, dont celui de traverser la Manche à la nage. En 2010, Philippe Croizon, quadri-amputé, épate le monde entier en réalisant l'exploit de traverser la Manche à la nage, devenant ainsi un modèle de courage et d'abnégation. Marie Castille Mention-Char se penche sur son parcours pour tâcher de comprendre comment un quadri-amputé, interprété par le nageur Pierre Rabin, lui-même quadri-amputé, peut réussir là où beaucoup d'athlètes professionnels échouent. La réponse est l'amour, l'amour parfait. Le soutien mutuel entre deux êtres, sans égoïsme ni arrière-pensée, que Philippe vit avec Susanna. C'est cette relation qui donne à Philippe le courage de se dépasser et c'est réciproque. « Il m'aide à tirer le meilleur de moi-même », répond Susanna, à ceux qui ne comprennent pas sa romance avec un homme en fauteuil roulant qui a perdu toute autonomie. Je viens de vous lire un petit extrait d'une critique sortie dans Abus de Ciné, concernant donc ce film Pour le meilleur, un film pour lequel vous pouvez gagner eh bien, deux places, c'est à la séance de votre choix, c'est jusqu'à demain soir. Il vous reste donc deux jours pour découvrir ce film, film qui jouera donc en ce lundi, il jouera à 13h25 et il jouera demain à 18h30. Si vous souhaitez obtenir ces deux invitations pour l'une de ces séances, eh bien vous pouvez nous appeler au 04 66 52 24 64, 04 66 52 24 64 et je vous propose d'écouter la bande-annonce de ce film Pour le meilleur.

0: Merci beaucoup pour votre invitation. Juste une petite précision sur mon physique. Je suis handicapé.
1: Moi, je suis portugaise.
2: Oh mon Dieu, ma pauvre. Moi qui me plains de mon petit handicap de rien du tout.
1: Il s'appelle Philippe et il me fait rire.
3: Ta vie est pas déjà assez compliquée comme ça?
4: Philippe, la seule fois qu'une femme acceptait de te rencontrer, c'était pour remplir son frigo avec ton allocation d'handicapé.
2: Tu te trompes. Avec Susanna, c'est pas la même chose.
5: Alors, Philippe Croizon, quel sera votre prochain exploit?
6: La traversée de la Manche.
7: Papa, il sait pas nager, il flotte à peine avec sa bouée. T'imagines traverser une mer?
2: J'ai un objectif à atteindre.
1: Distance, 34 km.
2: Peut-être un peu fou.
5: Philippe!
2: Mais moi, j'y crois.
1: Et si tu commençais déjà par faire une longueur?
6: Déjà ici, une largeur.
8: Un humour bien à lui, Philippe Croizon, découvrez son biopic ou du moins plutôt son histoire d'amour avec sa compagne Susanna qui l'a soutenu. Et bien dans tous ses exploits, puisque la traversée de la Manche n'est que l'un de ses premiers exploits, il a relié tous les continents à la nage depuis. Philippe Croizon, on a pu le rencontrer lors du festival Itinérance en compagnie de Marie Castille Mentionchard et de Lily Fleur Pointeau. Vous pouvez retrouver sur notre site des interviews, à retrouver donc sur le site radiogrilleouverte.com. Vous pouvez gagner 2 places pour aller découvrir ce biopic pour le meilleur. C'est à la séance de votre choix, c'est jusqu'à demain soir. Il reste seulement aujourd'hui et demain pour aller découvrir ce film gratuitement en nous appelant au 04 66 52 24 64. Seconde proposition pour laquelle il nous reste des places jusqu'à demain soir, c'est Vivaldi et moi, réalisé par Damiano Micheletto avec Tecla Insoglia et Michele Riondino et Andrea Penacci. Au début du XVIIIe siècle, l'Ospedale della Pietà à Venise recueille et forme de jeunes orphelines à la musique. Dissimulé au public, souvent masqué ou derrière une grille, l'orchestre de jeunes filles se produit pour les riches mécènes de l'institution. Cécilia a 20 ans, elle y excelle en tant que violoniste, jusqu'au jour où l'arrivée d'un nouveau maître de musique, Antonio Vivaldi, vient bousculer sa vie et celle de l'Ospedale. Il s'agit de la première réalisation pour le cinéma de Damiano Micheletto, metteur en scène de théâtre et d'opéra. Au contraire de son titre original Primavera, le titre français du film Vivaldi et moi s'attache surtout au parcours d'une jeune violoniste prodige dont la vie va être bouleversée grâce à l'enseignement prodigué par le grand compositeur vénitien. Inspiré du roman Stabat Mater de Tiziano Scarpa, Vivaldi et moi n'est pas un biopic de Vivaldi, mais bien le portrait d'une jeune femme en quête d'émancipation. Le film explore les tensions entre vocation artistique et déterminisme social dans une société où les femmes et les orphelines n'ont aucun droit. Cécilia incarne cette résistance intime portée par la musique comme un espace de liberté. Damiano Micheletto filme sa ville natale avec assurance et la Venise des années 1720 et recrée avec minutie ses églises, ses marchés, ses gondoles, ses salles de concert où les musiciennes jouent dissimulées derrière des grilles. Quant à la musique de Vivaldi, omniprésente, elle accompagne le récit avec force et sensibilité. Voilà ce qu'en écrit le Festival international du film d'histoire de Pessac de ce film Vivaldi et moi à découvrir depuis mercredi du côté du Cinéplanète, un film pour lequel vous pouvez gagner 2 places, c'est à la séance de votre choix. C'est pour aujourd'hui ou pour demain. Et ce film jouera en ce lundi, il jouera à 15h50 et à 18h45. Et il jouera demain, mardi 5 mai, à 13h45 et à 16h10. Dans la matinale de RGO, on continue en vous donnant un petit extrait de cette bande-annonce. On s'écoute la bande-annonce de Vivaldi et moi à découvrir du côté du Cinéplanète dès aujourd'hui.
9: Ogni domenica suoniamo dietro una grata perché nessuno deve mai vederci in volto.
10: Sono tutte così timide?
11: Educate all'obbedienza, istruite. Dobbiamo parlare con Don Giulio.
9: Per prendere chi?
12: Don Antonio.
9: Vivaldi?
11: Prendiamo Vivaldi.
10: Abbiamo un primo violino.
13: Io?
10: Come ti chiami tu?
13: Cecilia.
10: Ma tu hai qualcosa che le altre non hanno.
14: Sei tu che andrai in sposa ad Andrea Sanfermo?
13: Lo conoscete?
14: Non poteva capitarti di meglio, sai.
15: Io vorrei fare una musica che esalti, che stordisca, che sia come la vita.
8: Più impeto! Une musique qui exalte et qui étourdit. Vivaldi dans le texte, Vivaldi et moi, un extrait de cette bande-annonce, Primavera, dans sa version originale pour le titre. Un film à découvrir dès aujourd'hui du côté du Cinéplanète, un film réalisé par Damiano Micheletto. Vous êtes bien dans la matinale de RGO sur le 88.2. On continue en musique avant de vous de se quitter aux alentours de 9h, enfin plutôt précisément à 9h, vous allez retrouver le journal de Radio France Internationale et nous vous donnerons quelques bons plans de sortie encore avant, dans les quelques minutes qui nous restent. On vous souhaite à toutes et tous une bonne journée.

Soul Kitchen, The Doors, bien évidemment. Vous êtes dans la matinale de RGO sur le 88.2. On s'excuse pour les petits craquements, les petits soucis de son technique. Malheureusement, notre matériel est vieillissant, semble-t-il. Vous êtes bien sur les ondes de RGO. C'est la matinale qui va se conclure. On vous donne deux dernières petites informations avant de se quitter. Avec, par exemple, ce vendredi 8 mai, l'association des parents d'élèves de l'école de Malataverne qui organise son traditionnel vide-grenier. C'est dans le parc de Malataverne. Le but, c'est de financer le voyage scolaire annuel des élèves. Près de 130 exposants vous attendent. L'ambiance sera festive avec un concert sur les coups de 11h. Buvette avec la bière locale céleste, grillade de saucisses et merguez fraîches du coin. Pain, farine 100% Lozère, crêpes pour le goûter et bonne humeur au comptoir. Accueil des visiteurs de 7h à 16h. Le vide-grenier de l'association des parents d'élèves a lieu ce vendredi, c'est de 7h à 16h au parc de Malataverne. Ce vendredi 8 et ce samedi 9 mai, l'association des Sénégalais Sévenol présente la 4e édition du festival africain à Anduze. Préparez-vous à un voyage vibrant de couleurs, de rythmes et de saveurs. Au programme de cette édition, retrouvez ce vendredi un marché africain sur le plan de Brie, c'est de 10h à 19h, ainsi que de nombreuses animations tout au long de la journée. Vous aurez droit à une déambulation musicale dans les rues d'Anduze, un défilé de mode aux couleurs du continent sur le plan de Brie. La journée du samedi sera musicale et débutera à 10h avec un atelier de percussion suivi par un atelier de danse à 14h, puis un repas festif et une soirée concert. Sur scène, vous savourez la beauté, la douceur et la soul de la talentueuse artiste sénégalaise Zeina Dong en première partie. La tête d'affiche sera assurée par l'énergie, la fougue et l'afro-jazz du groupe sénégalais Xalam 2. Pour les concerts, les billets sont en pré-vente en ligne et au petit tabac d'Anduze. Deux jours pour vibrer, partager et célébrer la richesse des cultures africaines en plein cœur d'Anduze. L'association des Sénégalais Sévenol présente la 4e édition du festival africain. C'est ce vendredi et ce samedi à Anduze. 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C'est au 04 66 52 24 64. 04 66 52 24 64. Pour obtenir deux places pour le concert du festival africain à Anduze, deux places pour le concert avec Zeina Dong et Xalam 2. Vous étiez dans la matinale de RGO, c'est ainsi que nous nous quittons. Vous allez retrouver le journal de Radio France Internationale, 10 minutes d'infos qui seront suivies en ce jour par la parlotte des agités, chronique proposée par les agités du local. On vous souhaite à toutes et tous une excellente journée. Ciao, bye bye.

0: 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Il est 9h.
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2: Merci d'écouter RFI, les 9h à Paris, 8h à Brazzaville et 11h à Yerevan.
3: Andréane Mélard
2: et Julien Coquel-Rohem pour le journal.
4: Et à la une, un sommet aujourd'hui en Arménie. La communauté politique européenne se réunit à Yerevan en présence pour la première fois de Mark Carney, le premier ministre canadien, qui se rapproche de l'Europe pour mieux s'éloigner des États-Unis. On appelle notre envoyé spécial sur place dans un instant. L'actualité, c'est aussi l'avertissement de l'Iran. Alors que Donald Trump annonce une opération pour débloquer les navires coincés aux abords du détroit d'Ormuz, la marine américaine sera frappée si elle s'en approche, affirme Téhéran. On parle aussi dans ce journal de la guerre, de la communication entre les deux pays à grand renfort d'intelligence artificielle. C'est notre dossier de ce matin. Dans cette édition aussi, Jean-Luc Mélenchon, candidat à la présidentielle pour la 4e fois en France. Et puis du rodéo à dos de zébu, ça s'appelle la Zavka et c'est une tradition à Madagascar. Reportage sur la Grande Île à la fin de ce journal.
2: C'est un forum de discussion informelle qui réunit deux fois par an les dirigeants de presque tous les pays européens.
4: Qu'ils soient membres ou non de l'Union européenne, et à l'exception de la Russie et de la Biélorussie, la communauté politique européenne, la CPE, se réunit aujourd'hui en Arménie, en présence notamment d'Emmanuel Macron, lui qui a lancé cette initiative en 2022. Bonjour Valérie Gasse.
5: Bonjour Julien.
4: En direct avec nous de Yerevan, où ce 8e sommet de la CPE sera notamment marqué par une première.
5: Oui, la première, c'est la présence du Premier ministre, vous l'annonciez, le Premier ministre canadien Mark Carney, un représentant du continent américain chez les Européens, tout un symbole, au moment où Donald Trump fait encore et toujours plus peser de menaces sur l'Europe en promettant notamment de nouvelles sanctions douanières et de retirer ses troupes d'Allemagne. La présence de Mark Carney, c'est donc d'abord un message au président américain, un signal transatlantique selon l'Élysée, la marque d'une affinité entre le Canada et l'Europe sur les enjeux de compétition, de sécurité et sur le soutien à l'Ukraine dont il sera bien sûr question aujourd'hui. Volodymyr Zelensky est présent à Erevan. Dès son arrivée au sommet, Emmanuel Macron a d'ailleurs commenté la dernière annonce de Donald Trump sur le lancement d'une opération pour débloquer les navires dans le détroit d'Ormuz et a fait part de ses interrogations en déclarant « Je ne sais pas quelle est cette initiative » et en pointant les évolutions de la position américaine depuis l'annonce d'un cessez-le-feu et le blocus de l'Iran. Emmanuel Macron qui a redit qu'il n'était pas question de participer à une opération de vive force dans un cadre qui n'est pas clair et a appelé à la réouverture du détroit d'Ormuz concertée entre les États-Unis et l'Iran.
4: Valérie Gasse à Yerevan pour RFI, merci beaucoup, on suit avec vous ce sommet de la communauté politique européenne en Arménie aujourd'hui et on évoquait cette annonce de Donald Trump d'une nouvelle opération américaine dès aujourd'hui pour débloquer les navires aux abords du détroit d'Ormuz. L'Iran a rapidement répondu hier soir en prévenant que toute intervention américaine dans le détroit serait considérée comme une violation du cessez-le-feu. Téhéran ajoute ce matin que l'armée américaine sera attaquée si elle s'approche du détroit, alors qu'un navire a été touché ce dimanche par des projectiles inconnus au large des Émirats Arabes Unis. Situation toujours tendue, malgré le changement de ton de Donald Trump, qui a évoqué hier des discussions très positives avec Téhéran. La diplomatie iranienne a confirmé dans la foulée avoir reçu une réponse américaine à son plan en 14 points.
2: Et si le cessez-le-feu tient encore pour l'instant sur le terrain, l'Iran et les États-Unis continuent de se mener une autre guerre.
4: Celle de la communication, et c'est notre dossier de ce matin. Bonjour Noé Pignède.
6: Bonjour.
4: On voit depuis le début de la guerre fleurir sur les réseaux des clips de propagande relayés aussi bien par la Maison-Blanche que par des comptes pro-iraniens. Ils sont souvent générés par intelligence artificielle. Et Noé, on appelle ça la slopaganda.
6: Oui, c'est la contraction de l'anglais slop et propaganda. Les slops, littéralement de la bouillie, désignent ces vidéos qui inondent nos réseaux sociaux, des images virales, du contenu jetable, sans réel intérêt, massivement partagé et au service ici de la propagande d'État, côté iranien comme américain. À Washington, la production est signée The White House, la Maison Blanche.
7: You can't conceive of what I'm capable of!
8: Finishing this fight.
7: Yeah.
6: À l'image de celle-ci, des extraits de productions hollywoodiennes avec des stars prêtes à en découdre, entrecoupées de bombardements en Iran. Des images utilisées sans le consentement des acteurs. Résultat, choc, indignation et buzz.
4: Côté iranien, Noé, on peut parler d'une production plus artisanale.
6: Au départ, en tout cas, oui. Écoutez ce trentenaire américano-israélien américano-iranien, installé à Hawaï. Il se lance dans la production de ses vidéos avec des bombardements américains sur une école. Au premier jour de la guerre, 120 enfants tués. Selon le dernier bilan officiel, il est interrogé depuis Téhéran par notre correspondant Siavash Ghazi.
7: Après les attaques terroristes sur l'école Minab et la mort de notre leader Khamenei, j'étais vraiment bouleversé et très en colère. Je ne pouvais pas rester là à regarder sans rien faire. En tant que père, je n'arrêtais pas de penser au moment où mes enfants, quand ils seraient grands, me demanderaient « Papa, qu'est-ce que tu as fait quand tout ça est arrivé ?» Je voulais pouvoir les regarder dans les yeux et leur donner une vraie réponse. C'est à ce moment-là que l'idée m'est venue.
6: Dans la vie, Marty et Matt est infirmier pédiatrique, mais en ligne, il poste au moins une vidéo par jour. Dans l'un de ses derniers tubes, un personnage en Lego, vous savez, les Lego, ce sont ces jeux en briques, en plastique. Son personnage de Lego, donc, est coiffé d'une couronne.
4: Narcissist King, le roi narcissique, c'est le titre du morceau qu'on entend, Noé.
6: Oui, Julien, et narcissique, figurez-vous que ici, ça s'écrit T-R-U-M-P, Trump, selon le rappeur. Sa voix, comme les images, sont générées par l'intelligence artificielle. Tu parles comme un gros dur, mais t'es pas foutu d'obtenir un accord, se moque-t-il. Allez, on en écoute une dernière. Alors ici, pas de parole, c'est le compte pro-iranien Explosive Media qui publie, toujours en Lego, des avions israéliens qui rasent Beyrouth, des enfants morts et Benjamin Netanyahou qui boit leur sang. La BBC a interviewé l'un des créateurs, il reconnaît que le gouvernement iranien fait partie de ses clients.
4: Mais Noé, la propagande de guerre, ça n'a rien de très nouveau?
6: Non, mais c'est la première fois que l'intelligence artificielle est utilisée à cette échelle, des images ludiques, parfois enfantines, qui rendraient la guerre presque amusante, mais qui déshumanisent surtout les victimes, parce que derrière ces vidéos, il y a des morts qui, eux, n'ont rien de virtuel.
4: Noé Pignied, la guerre de la communication Iran-États-Unis à grand renfort d'IA. Merci beaucoup pour notre dossier du jour. Et des morts bien réels, il y en a notamment au Liban, un mort et 8 blessés dans des frappes israéliennes. Et alors que l'armée israélienne avait appelé hier à l'évacuation de plusieurs villages au-delà de la zone qu'elle contrôle dans le sud du pays, 4 blessés d'hier sont des secouristes touchés par une frappe à côté d'un centre du Comité islamique de la santé affilié au Hezbollah. Le ministre de la Culture, Hassan Salamé, dénonce ce matin des crimes de guerre. Il était notre invité tout à l'heure dans RFI Matin et c'est à réécouter sur RFI.fr.
2: RFI 9h07 à Paris, en France, et de 4 pour Jean-Luc Mélenchon.
4: Le leader de la France insoumise se lance dans la course à l'Élysée pour la 4e fois après être arrivé 3e au premier tour en 2022 avec près de 22% des voix. Jean-Luc Mélenchon a officialisé sa candidature hier soir à la télévision à moins d'un an de l'élection présidentielle. Pas de surprise, Victorien Villaume, même s'il a laissé un temps planer le doute.
8: Le 10 avril 2022, le soir de la défaite au second tour de la présidentielle, le leader insoumis avait eu ces mots.
9: Eh bien, on n'y est encore pas arrivé, faites mieux. Merci.
8: Mais de fait, Jean-Luc Mélenchon est resté la figure tutélaire de LFI, pas présent à l'Assemblée, mais très actif sur ses réseaux, son blog, dans les meetings. Je n'ai pas changé d'avis, c'est le contexte et l'urgence qui expliquent cette 4e candidature, justifie le responsable politique de 74 ans.
10: Nous sommes menacés d'une guerre. Nous sommes menacés par un changement spectaculaire du climat. Face à tout ça, pour pas simplement se contenter de réagir, mais dans chaque crise, pour tenir bon, eh bien, ça ne s'improvise pas.
8: Durant ce court entretien, Jean-Luc Mélenchon décline des marqueurs de LFI, critique d'Israël et des États-Unis, critique de la police, défense du concept de Nouvelle France. Il moque aussi la multiplication des candidatures à gauche, dans le bloc central et à droite.
10: C'est la confusion, c'est irresponsable. Nous, c'est carré. Il y a un programme, un seul candidat.
8: Et alors qu'à un an de l'échéance, les sondages de second tour le montrent en position peu flatteuse, Jean-Luc Mélenchon affirme pouvoir battre à plate couture le RN, pourtant bien plus confortablement installé dans les enquêtes d'opinion.
4: Victorien Villaume et Jean-Luc Mélenchon qui a qualifié hier soir le Rassemblement National d'adversaire principal pour sa campagne.
2: L'extrême droite à la manœuvre en Suède depuis 2022, elle qui soutient le gouvernement de droite et qui a fait sérieusement infléchir la politique du pays.
4: Elle se vante notamment d'avoir d'avoir augmenté d'au moins 60% les renvois de migrants. Et à quelques mois des élections législatives, le durcissement de la politique migratoire franchit un nouveau cap en Suède. Il sera désormais plus difficile d'obtenir la nationalité suédoise. Le Parlement a adopté de nouvelles règles qui entrent en vigueur le 6 juin prochain et qui s'appliqueront rétroactivement. Même ceux qui avaient déjà déposé un dossier conforme pourraient être concernés. C'est une première en Europe. 100 000 personnes en attente d'un passeport, plongées aujourd'hui dans la colère et l'incompréhension. Ottilia Ferré a rencontré l'une d'elles à Stockholm pour RFI.
11: Ça fait déjà 3 ans que James, 46 ans, a demandé la nationalité suédoise. Mais peu importe, ce Britannique sera désormais lui aussi soumis au durcissement des nouvelles règles pour obtenir le passeport suédois.
12: Je me sens frustré. J'ai vraiment travaillé dur pour construire ma vie ici, apprendre la langue. J'ai 2 enfants ici, je suis propriétaire, je paye mes impôts. Je fais tout ce que je peux pour m'intégrer et faire partie de la société suédoise. Il y a quelque chose de déshumanisant dans tout ça. On se sent rabaissé. Cette incertitude a même des répercussions sur ma santé.
11: Désormais, pour devenir suédois, il faudra avoir résidé 8 ans dans le pays, au lieu de 5 actuellement. Il faudra aussi gagner au moins 2000 euros par mois, passer de nouveaux tests de langue. Et il faudra aussi, je cite, « mener une vie honnête », un concept encore flou et polémique. James est inquiet. Il n'est pas sûr que son salaire suffira. Pour lui, la Suède a mis en place un environnement de plus en plus dissuasif, avec des procédures rallongées ou des dossiers qui n'aboutissent pas, pour décourager les demandes de visa ou de nationalité.
12: C'est kafkaïen. Je suis venu ici en partie pour fuir les discours de division et de haine. Et parfois, j'ai l'impression d'assister à un accident au ralenti, de les voir reproduire les mêmes erreurs en Suède.
11: James ne compte pas abandonner. Il attendra autant que nécessaire. Ottilia Ferré, Stockholm, RFI.
2: RFI midi 31 à New Delhi en Inde. Le suspense politique prend fin aujourd'hui.
4: Après un mois d'élection, le verdict des urnes est attendu dans 5 régions stratégiques du Bengale au Kerala. 1/5 de l'électorat national était appelé à voter pour élire les parlements locaux. Et si le scrutin est régional, les enjeux sont aussi nationaux. Abdoulaye Rali.
13: C'est une journée de vérité politique pour l'Inde. Ce lundi, le dépouillement débute dans 5 régions clés du pays après un mois d'avril où les états-majors ont vécu au rythme d'un marathon électoral. Le poids de ces scrutins régionaux est massif. 190 millions de citoyens ont voté du Kerala au Tamil Nadu en passant par Pondichéry, l'Assam et le Bengale occidental. C'est un électeur indien sur 5 qui s'est rendu aux urnes pour ces législatives régionales. Pour le pouvoir central, le BJP de Narendra Modi, la mobilisation a été totale. Le Premier ministre et ses lieutenants ont jeté tout leur poids dans cette bataille car ces élections déterminent non seulement la couleur des parlements locaux mais pèsent aussi sur l'équilibre politique à New Delhi. Le duel le plus scruté reste celui du Bengale occidental, un bras de fer à distance personnalisé entre la dame de fer locale Mamata Banerjee et Narendra Modi. Le résultat du jour influencera les rapports de force en vue des élections générales de 2029. Abdullah Erali, New Delhi, RFI.
2: Dans l'actualité également ce matin, 3 morts à bord d'un navire de croisière au large du Cap-Vert.
4: C'est l'annonce de l'OMS hier qui fait état d'un possible foyer d'antavirus, une maladie transmise à l'humain par les rongeurs et qui peut provoquer un syndrome respiratoire aigu. Seulement un cas d'infection confirmé pour l'instant, mais 5 autres cas suspects recensés. L'un des patients est actuellement en soins intensifs en Afrique du Sud.
2: Et puis, terminons ce journal à Madagascar avec une tradition transmise de génération en génération.
4: Vous connaissez la corrida, Andréane, mais connaissez-vous la zafka, une sorte de tauromachie ancestrale, mais sans taureau. Ici, c'est un zébu qui est lâché dans l'arène et il n'est pas question de le tuer. En fait, c'est plutôt du rodéo. Le défi des athlètes est de s'accrocher le plus longtemps possible à la bosse du zébu, sans tomber. Discipline réservée aux hommes et qui rassemble chaque année des milliers de spectateurs, comme hier à Antananarivo. Reportage Aurélie Coumont.
14: 15 000 spectateurs massés autour de l'arène. À chaque entrée de zébu, la foule s'enflamme et face à lui, des athlètes par équipe de 6 qui tentent de l'approcher. Ces zébus sont choyés toute l'année, nourris d'herbes et de manioc. Une discipline ancrée dans la culture bétiléo que les organisateurs veulent aujourd'hui faire rayonner partout sur l'île. Safidi est l'un d'eux.
15: Actuellement, on est en train d'essayer de raviver un petit peu la flamme de cette belle tradition. Nos aïeux, nos grands-parents nous les ont transmis. Donc pour nous, c'est une sorte d'obligation aussi de le transmettre. Et comme Madagascar, c'est un grand pays, on essaie de transmettre ça aussi aux autres régions, pas seulement chez nous, chez les Bétiléo.
14: Cette discipline n'est pas sans risque. Coups de corne, piétinement et chute, les blessures sont fréquentes, parfois mortelles. Les participants ne gagnent que 30 à 50 milliards par événement, soit une dizaine d'euros. Et pourtant, pour Tahir, athlète de 25 ans, cet événement est avant tout une fête.
16: Je pratique la Zafka depuis mes 15 ans. Avant de rentrer dans l'arène, je suis concentré. Mais c'est aussi un moment de fête pour nous, un moment qu'on partage tous ensemble.
14: Une tradition que les organisateurs espèrent voir inscrite au patrimoine culturel immatériel de l'UNESCO dans les prochaines années. Aurélie Coumant, Antanin Arrive, RFI.
4: Et attention, ça va secouer. RFI Matin continue avec vous, Andréane Mellard.
2: Merci Julien Coquelrand. 9h15 à Paris et 9h45 à New Delhi. La revue de presse internationale sur RFI avec vous, Charlotte de Rouen. On parle du blocage.
17: Vous êtes de retour sur les ondes de Radio Gris Ouverte 88.2. Tout de suite, nous, on repart en musique avec un morceau d'Altingen. C'est Neredezin. Jusqu'à 10h, ça sera de la musique. À 10h, vous retrouverez l'émission Parole aux habitants. À 10h30, l'émission d'Amnesty International, ça sera une rediffusion. À 11h, un autre journal de RFI, suivi de l'émission.

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1: Bonjour à toutes et bonjour à tous. Vous êtes à l'écoute de RGO 88.2, il est 10h et comme tous les premiers et troisièmes lundis de chaque mois à 10h, c'est votre rendez-vous avec l'émission Parole aux habitants, une émission réalisée aujourd'hui par Akat Mendes. Bonne écoute.
2: 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Au stade Mandela de Covel à Alès, le mardi 7 avril, le sport devient un véritable terrain de rencontre et d'inclusion. Le temps d'une journée, la Fédération française de sport adapté a investi les lieux pour proposer une découverte de disciplines accessibles à tous sur l'ensemble du bassin alésien. Entre démonstrations, initiations et échanges, plusieurs clubs se sont mobilisés pour faire vivre le sport autrement, aux côtés de publics en situation de handicap, qu'ils soient psychiques ou physiques. Une journée placée sous le signe du partage, de l'engagement et du dépassement de soi. On démarre ce reportage avec une interview de trois structures porteuses du projet, notamment la Fédération française du sport adapté, ainsi que l'association Entre-Ouvrir et l'OMS, l'Office municipal des sports.
3: Donc Marine Cogoluègne, je suis éducatrice spécialisée libérale et présidente de l'association Entre-Ouvrir.
4: Bonjour, je suis Céline Coppola, coordinatrice au comité sport adapté du Gard.
5: René Reboul, président de l'Office municipal des sports d'Alès.
3: Alors, le projet est né de besoins relevés par les parents sur l'association Entre-Ouvrir. Des parents qui sont souvent désarmés face au manque en fait de place des enfants dans les clubs sportifs. Peu de clubs sportifs sur le bassin alésien proposent des créneaux en sport adapté. Les enfants sont en recherche de ça, les parents aussi. Et du coup, c'était aussi l'idée de cette journée, c'était de faire découvrir différents sports aux enfants, leur montrer que c'est possible, qu'ils puissent faire du sport, que ce soit adapté à eux. Montrer aux parents aussi que plusieurs clubs de sport sont ouverts à ça et se mobilisent. Et sensibiliser aussi les clubs sportifs, les éducateurs sportifs, au handicap enfant et dédramatiser aussi le handicap pour qu'ils se rendent compte qu'en fait c'est possible d'adapter une séance aux enfants en situation de handicap. Sur la journée, ce sont des enfants avec un handicap psychique, donc qui ne se voient pas. Et c'est pour ça aussi qu'on parle de sport adapté.
4: Et donc oui, donc le sport, la Fédération française de sport adapté, c'est une fédé qui a la délégation d'organiser, développer la pratique pour un public en particulier, donc en situation de handicap, avec un trouble psychique ou trouble du neurodéveloppement. Donc en effet, voilà, comme a dit Marine, on est sur un handicap qui ne se voit pas, qui est peu médiatisé, parce que sur une photo, ça ne parle pas. Pour autant, c'est des enfants qui ont, ou des adultes qui ont besoin d'accompagnement particulier, d'adaptation. Et donc sur Alès, on n'avait pas de club sportif qui proposait des créneaux sport adaptés, ou en tout cas l'inclusion se faisait, mais pas tous les clubs en fait. Donc on avait des enfants qui ne trouvaient pas leur place au sein des clubs sportifs. Donc on a fait appel aussi au réseau alésien, et notamment l'OMS, qui est en lien aussi avec de nombreux clubs alésiens, pour créer cette journée, qui permettent justement aux enfants de découvrir l'activité et aux encadrants de découvrir ce public-là.
2: Et de quelle manière l'OMS est intervenu sur cette journée ?
5: Je suis partenaire du comité du Gard du sport adapté, Je connais le sport adapté, c'était la première participation à une animation pour des enfants sport adapté. Ça devait être en 97 ou 98. Hein. Donc ça fait un bout de temps. J'interviens souvent. Et c'est vrai qu'en étant président de l'Office municipal des sports, ben ouais, j'ai l'ouverture avec les clubs, quoique c'est quand même compliqué d'arriver à mobiliser les clubs. Bon, on le voit aujourd'hui. Hein. Heureusement, il y a le rugby qui a déjà maintenant une belle section sport adapté. Comme je disais tout à l'heure, effectivement, ce sont des adultes qui sont présents au sein de leur groupe. Et ce que vous aimeriez, surtout, entre l'association à trouver et le comité départemental, c'est trouver aussi des sections qui puissent s'ouvrir aux jeunes. Et c'est plus compliqué. Alors je sais que Pedro Linares, avec son jeu club alésien, là, c'est Laurent Linares qui intervient. Eh bien, eux aussi ont été formés, ils ont passé des diplômes pour avoir des concurrents voilà, qui pourraient évoluer en sport adapté. Mais ben, c'est compliqué. À un moment, il y a un fossé qui sépare les associations sportives ordinaires et les personnes handicapées. Donc il faut à un moment réussir à combler ce fossé. C'est peut-être des journées comme ça, une journée comme ça ou d'autres, qui permettront ben, de faire passer le message.
6: Quelles sont les compétences à avoir en fait pour pouvoir pratiquer?
7: C'est là.
4: Et donc dans les associations sportives, en fait, il y a des encadrants qui sont professionnels, qui ont un diplôme professionnel pour encadrer, mais il y a aussi des bénévoles qui ont soit un diplôme fédéral ou soit tout simplement une sensibilité particulière qui fait que ce public-là, ils accrochent et du coup, il y a besoin quand même d'observer, d'être à l'écoute des enfants ou adultes pour savoir ce qu'ils ont besoin. Et après, le cadre de la sécurité, il est le même finalement pour les enfants en situation de handicap et ceux qui ne le sont pas. Il y a peut-être une vigilance un peu plus importante à avoir. Même si les enfants dans le milieu ordinaire peuvent être aussi imprévisibles et qu'en général, dans l'activité physique et sportive, ça se passe toujours très bien parce que les enfants, ils bougent, ils se dépensent, ils sont en contact d'autres. Il n'y a pas non plus de grosses demandes cognitives, de choses trop compliquées à réfléchir et qui les mettent souvent en échec. Là, au contraire, dans le sport, ils sont plutôt en réussite. Ils sont valorisés et du coup, ils ont envie de continuer et ça se passe mieux. Et du coup, ça crée de l'inclusion, de meilleur bien-être, une estime d'eux-mêmes qui sont plus importantes. Et ils ont une place dans la société, au final, dans n'importe quel club, comme n'importe quel autre sportif.
6: Justement, là, vous avez réussi à faire intervenir quel club sportif pour cette journée?
4: Alors, il y a le rugby club 7-All, All Skate, qui propose du coup du skateboard. L'association Mavi, qui est une association multisport, plutôt sport santé. L'association Sotokan Karaté. L'association de judo, Pedro Linares, Judo Club d'Alès. Boulevard du Rock, qui est une association de danse.
7: Basket Club de Saint-Christol-les-Alès, qui est là aussi.
4: Et on est bon.
6: Et dans ce cas-là, il n'y a pas, pour vous, vous observez pas de limite en fait pour les personnes en situation de handicap. Les sports sont plus ou moins accessibles. Là, vous me citez plein de sports qui sont complètement différents les uns des autres. Donc, qu'est-ce qui manque? Qu'est-ce qui fait qu'il y a encore un fossé entre ces personnes qui peuvent en bénéficier et les clubs?
7: Ce que peuvent relever les éducateurs sportifs des clubs alésiens, c'est le manque de formation pour eux. Ils ne se sentent pas à même de recevoir ce public parce qu'ils ne sont pas formés, ils ne se sentent pas compétents. Donc du coup, l'idée aussi de ces journées-là, c'est de récolter vraiment l'envie des éducateurs sportifs à la formation et de pouvoir monter le projet de formation pour les éducateurs sportifs intéressés.
6: Et est-ce que l'OMS elle peut intervenir là-dessus?
5: C'est compliqué. Alors nous, à l'OMS...
4: Serait-ce que les locaux?
5: On a les locaux, effectivement. Lorsqu'on fait nos animations le mercredi, eh bien, on a un petit autiste qui est là le matin, qui commence à 9h. Et c'est vrai que ce qu'il y a de bien, c'est qu'on les voit évoluer. Hein. On les voit évoluer énormément. Donc l'OMS, oui, effectivement, mercredi sportif, de temps en temps, on a des journées où on accueille les sportifs de sport adapté. C'est le cas aussi pendant les vacances. Bon, pas tout le temps, mais aussi pendant les vacances. Alors, nous à l'OMS, ou tout au moins à l'OMS, on a essayé de voir avec les clubs ce qui pouvait être fait. C'est compliqué, hein. Compliqué à réussir à mobiliser les clubs qui ont déjà leur activité qui leur tient beaucoup de place. Moi, bon, ici, c'est le club de basket qui est là, mais si je parle de sport adapté à la BCJSA avec ses 280 licenciés, avec ses plages horaires qui sont prises en permanence, c'est vrai que dégager en plus du temps pour le sport adapté, c'est compliqué. Par contre, sur Alès, on a vu très belle réussite, c'était le club de boule. Le club de boule, la Lyonnaise. La Lyonnaise, c'est vrai que tous les jeudis matins, on avait 40 personnes qui venaient pratiquer un jeu de boule. Et ça, c'était extraordinaire. Alors, quand il leur fallait bosser, ils s'étaient anciennés, quand il leur fallait bosser toute la semaine, ils étaient obligés de sortir du lit. Mais le matin, le jeudi, quand ils savaient qu'ils venaient faire de la pétanque, de la boule, mais là, ils étaient de suite prêts le matin de bonne heure.
6: Et est-ce qu'il y a d'autres actions que la Fédération française du sport adapté, elle met en place et qu'on peut partager avec nos auditeurs?
4: Alors oui, nous on a un calendrier de rencontres pour les jeunes, notamment une rencontre tous les mercredis pour les jeunes qui sont en IME, mais également ceux qui sont en club. On a des rencontres aussi une fois par mois le mardi pour les enfants qui sont très en difficulté, qui ont besoin de beaucoup d'adaptation. Donc ça se fait dans tout le département. Et ensuite, des rencontres adultes aussi, donc compétitives. On a un secteur aussi pour les personnes troubles psychiques. Donc là, c'est le rythme qui est un peu plus adapté parce qu'ils n'ont pas de problème pour comprendre les consignes. Et on a aussi un calendrier de rencontres compétitives avec des championnats départementaux, régionaux. Et ça nous est arrivé d'organiser des championnats de France.
6: Et vous, en tant qu'éducatrice, monitrice, c'est ça ?
7: Éducatrice spécialisée.
6: Spécialisée, pardon. Est-ce que vous devez développer des compétences par rapport au sport ou est-ce que vous devez vous adapter aussi ?
7: Alors, effectivement, je m'adapte à ce jour, mais je pourrais passer un diplôme me permettant d'être éducatrice sportive adaptée. Aujourd'hui, ce n'est pas mon projet, puisque j'accompagne déjà des enfants en situation de handicap en libéral au quotidien, hein, pour l'adaptation au quotidien. Mais du coup, c'est pour ça que je fais appel via l'association à des partenaires qui peuvent aider aussi à l'inclusion des enfants de l'association par le sport. Voilà.
6: Ok, et donc j'ai une dernière question. Où est-ce qu'on peut retrouver, par exemple, les associations ou les clubs qui peuvent recevoir des personnes en situation de handicap?
4: Eh bien, avec le département, le comité handisport, donc le CDOS, il y a une plateforme qui a été mise en place qui s'appelle Paraccueillant. Et donc, sur cette plateforme qui est départementale, il y aura tous les clubs sportifs qui accueillent du public en situation de handicap. Et également les événements qui sont ouverts au public. Donc, c'est vraiment une plateforme qui va être adaptée à toute personne en situation de handicap. Donc, facile à lire et à comprendre pour les personnes déficientes visuelles, donc avec une audio description. Et de manière plus lisible pour les personnes dyslexiques, par exemple.
2: Après ce premier échange avec les acteurs institutionnels et associatifs, place maintenant à celles et ceux qui vivent la journée au plus près du terrain. Des jeunes volontaires engagés venus prêter main forte et apprendre aux côtés des participants. On écoute trois services civiques d'unicité.
8: Moi je m'appelle Medjina et j'ai 18 ans.
9: Voilà, moi je m'appelle Noah, j'ai 18 ans.
10: Je m'appelle Sana et j'ai 24 ans.
6: Vous êtes tous les trois habitants d'Alès ?
10: Oui.
9: Non, moi j'habite à Saint-Ambroise.
10: Et moi à Alès.
6: Et ça fait combien de temps que vous êtes en service civique chez Unicité ?
10: Depuis novembre.
9: Oui, pareil, on est rentré en même temps.
10: On est rentré en même temps, on est dans la même session.
6: Pourquoi vous avez voulu être service civique chez Unicité ?
8: Parce que j'avais une année sabbatique, entre guillemets, et que le principe d'Unicité m'a plu. Ouais.
9: Moi c'était surtout pour le côté social de service civique. Vu que je veux me rediriger vers le social, ça m'apprend en fait le métier.
10: Moi c'est ce côté social que j'aime beaucoup avec les gens, donc sortir les personnes âgées de l'isolement, ça me plaisait. Et les enfants en situation de handicap également.
6: Parce que Unicité c'est quoi? Comment vous définiriez Unicité?
8: Unicité c'est une association qui propose un service civique un service civique assez spécial, notamment pour les mineurs qui sont en... qui sont en service civique combiné pour ceux qui sont en décrochage scolaire. Du coup, on leur propose de faire 2 jours d'école par semaine et 3 jours de mission pour qu'ils puissent petit à petit, peut-être s'ils le veulent, l'année qui passe après, réintégrer le lycée.
6: Et c'est quoi vos missions en tant que service civique ?
8: Du coup, on a, pour les majeurs, on a 2 missions. Donc la première mission, c'est qu'on intervient auprès de personnes âgées isolées, soit à domicile en visite de courtoisie, soit dans des structures partenaires. Et du coup, les majeurs ont une deuxième mission qui s'appelle Solidarité Aidant. Et on intervient auprès de personnes handicapées et de leurs aidants, du coup, pour soulager les aidants. Et on anime, ou ça dépend aussi, soit des visites de courtoisie, soit dans des structures.
6: Vous voulez faire quoi, vous, après votre service civique ?
9: Alors moi, j'aimerais bien être éducateur. Donc j'ai commencé à m'inscrire à l'IFME pour l'école de moniteur éducateur pour poursuivre sur EDXP.
10: Moi, je retourne dans le commerce, parce que de base, je suis dans le commerce, donc je retourne dans le commerce, c'est ce que je veux. C'était juste histoire de faire une pause et d'avoir ce lien social, en fait. Oui, voilà, c'est ça, une expérience en plus.
8: Moi, je pense continuer dans le social, mais je ne sais pas encore tout à fait ce que je veux faire.
6: Et aujourd'hui, on est à une journée découverte des sports adaptés. Vous êtes venu faire quoi ?
9: En gros, on est venu un peu se former, on va dire, apprendre de nouveaux publics, surtout apprendre en fait. On n'est pas là pour encadrer ni rien, c'est vraiment pour apprendre à gérer.
10: On est là pour accompagner aussi les jeunes, pour les aider à s'ouvrir, à leur montrer que c'est pas parce qu'ils ont un handicap que ça les empêche d'être avec des personnes sans handicap ou de s'ouvrir, de vouloir en fait apprendre d'autres choses. Et de voir d'autres choses, surtout. Et du coup, nous aussi, on est en train d'apprendre tous les sports qui sont adaptés pour les personnes en situation de handicap. Et qu'est-ce qu'on pourrait faire, même nous, dans nos missions en extérieur, ça pourrait nous donner des idées pour faire, par exemple, quand on est en visite de courtoisie avec des enfants, pouvoir animer des activités, des ateliers autour du sport.
6: Et vous avez appris quoi, alors, aujourd'hui ? Qu'est-ce qui vous a surpris ? Est-ce qu'il y a quelque chose qui vous a surpris ?
8: Pas grand-chose en vrai, mais on va dire que tous les sports, au final, ils sont praticables pour n'importe quel public. Parce que là, on a vraiment, c'était vraiment très diversifié. Ce matin, il y avait d'autres sports, et là, il y en a encore de nouveaux. Et ils peuvent tous pratiquer les sports sans restriction ou sans rien changer. Donc, c'est
2: cool. Au-delà des disciplines présentées, cette journée au stade Mandela rappelle que le sport adapté est bien plus qu'une pratique. C'est un levier d'inclusion, de confiance et de lien social. Grâce à l'engagement des structures, des professionnels et des jeunes volontaires, ces initiatives permettent de changer les regards et d'ouvrir le champ des possibles. Une dynamique locale forte qui ne demande qu'à se poursuivre. Pour plus de renseignements, vous pouvez vous rendre sur le site paraccueillant.fr.

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2: Vous écoutez Radio Grille Ouverte, il est 10h30 et tout de suite nous vous proposons la rediffusion de la dernière émission d'Amnesty International avec Marie-Françoise Favre au micro. Bonne écoute à toutes et à tous.

Bonjour aux auditrices et aux auditeurs de Radio Grille Ouverte. C'est un plaisir pour nous de vous retrouver pour le rendez-vous bimensuel d'Amnesty International, les 2e et 4e vendredis du mois à 10h30 avec François à la réalisation. Et là, aujourd'hui, c'est un jour absolument exceptionnel. Où que vous soyez en ce moment, nous allons essayer de vous informer sur l'actualité des droits humains, droits de l'homme, droits des femmes, droits des enfants. Aujourd'hui, on va parler du droit des enfants, le droit des enfants, le droit à vivre, simplement. Et bien sûr, sur les actions d'Amnesty International. Quelques informations, notre groupe d'Alès Garcévenne est le 173e de la section française d'Amnesty International. Notre siège est à l'espace André Chanson, place Henri Barbusse. Notre secrétaire de groupe est Annelise Guillaume de Jour. Le courriel du groupe d'Alès, c'est Alès, A-L-E-S, at, ou arrobas, comme vous voulez, Amnesty France, amnestyfrance.fr. Mais bien sûr, vous pouvez retrouver tous ces renseignements sur Radio Grille Ouverte, hein, sur la plage d'Amnesty International, et surtout, n'hésitez pas à nous contacter. Donc, vous savez qu'à Amnesty International, nous continuons de dénoncer les violations des droits humains, nous essayons, hein, que ce soit en France, mais aussi dans le monde. Vous avez plein d'informations sur la guerre en Iran, en Ukraine, ce qui se passe au Soudan et ailleurs. Voilà, nous dénonçons l'atteinte aux droits humains, quels que soient les belligérants, quels que soient les belligérants. Et donc, allez sur le site d'Amnesty pour lire nos communiqués et nos campagnes de signature. Alors, je vous dis tout de suite que là, dans 15 jours, on parlera donc du rapport annuel d'Amnesty qui est paru le mardi 21 avril. Mais on va en reparler. Vous pouvez aller sur le site déjà, lire ce rapport sur la situation mondiale des droits humains. Donc, sur le site d'Amnesty, A-M-N-E-S-T-Y. Et voilà. Bon, pour commencer, parce que c'est très, très, très urgent, une action urgente, très urgente. Vous savez que, bon, peut-être que Narges Mohammadi, on en a beaucoup parlé, donc qui a reçu le prix Nobel de la paix en 2023 pour son combat pour les droits des femmes en Iran. Mais voilà, elle était en prison et elle n'a pas pu se rendre à la cérémonie de remise des prix du prix Nobel. En décembre 2024, elle est libérée pour des raisons de santé. Et puis, elle a été à nouveau arrêtée. Et elle est désormais emprisonnée à nouveau en Iran. Et son état de santé s'aggrave. Donc, elle a fait un AVC et n'a pas été envoyée à l'hôpital. Donc, il faut absolument, dans les jours qui viennent, dans les heures qui viennent, aller sur le site d'Amnesty. Vous allez trouver une lettre toute prête. Hein, vous pouvez interpeller l'ambassadeur d'Iran en France, grâce à un modèle de message, un modèle de lettre que vous pouvez bien sûr personnaliser. Merci de le faire rapidement. Aujourd'hui, nous allons parler d'enfants dans les guerres. Aujourd'hui, sur ce qui se passe en Iran. Mais les enfants soldats et les enfants sous les bombes, c'est partout, hein, dans les conflits armés. Je dédie cette émission à Maud, hein, pour qu'elle sache ce qui se passe pour les enfants, et à tous les parents, pour qu'ils sachent eux aussi. Donc en Iran, des enfants soldats sont recrutés dès 12 ans dans les forces armées. C'est un communiqué d'Amnesty du 9 avril. En Iran, les autorités incitent les enfants à venir gonfler les rangs des forces armées dès l'âge de 12 ans. Et donc Amnesty International France dénonce une grave violation du droit international et un crime de guerre. Les enfants n'ont pas leur place dans la guerre. Ils portaient des masques pour dissimuler leur visage, mais il est évident que ce sont des enfants. Ils n'ont même pas terminé leur croissance. Ce ne sont que des enfants. Armés d'un fusil AK-47, ils se voient confier la lourde responsabilité de surveiller un poste de contrôle, de rejoindre une patrouille ou d'appuyer la distribution d'équipements. Pourquoi ? Ben parce qu'une campagne de recrutement baptisée « Combattants pour la défense de la patrie en Iran », orchestrée par les autorités iraniennes dans tout le pays,
et s'est mis en place. Les volontaires sont invités à rejoindre les rangs des forces armées donc dès l'âge de 12 ans. Et c'est ce qui est nouveau, parce qu'avant c'était 14, en s'inscrivant bien sûr dans la mosquée de Téhéran qui accueille les bases du Basadji. Depuis le 28 février 2026, les frappes menées par Israël et les États-Unis ont déjà fait 1900 victimes en Iran, dont 216 enfants. En fait,

et nous appelons les autorités iraniennes à arrêter immédiatement le recrutement de mineurs. Les enfants n'ont pas leur place dans la guerre. Alors, il faut rappeler que un petit peu ce qui se passe pour ces enfants soldats, on appelle ça des enfants soldats, hein, dans les rangs du Basidji. Donc, un jeune, donc Ali Reza Jafari, donc avait 11 ans. Hein. 11 ans, le 29 mars, il accompagnait son père, donc qui est Basidji, à un poste de contrôle à Téhéran. Ce même jour, il est tué par une attaque de drones israéliens, et son frère cadet, âgé de 9 ans, était également présent. La nuit des événements, le père avait évoqué une pénurie de personnel, entre guillemets, au poste de contrôle, à la mère donc de cet enfant, et il avait aussi indiqué que leur fils devait se préparer pour les jours à venir, donc des enfants de 15 à 16 ans prenant régulièrement part aux activités au sein des postes de contrôle. Nos équipes ont analysé 16 photos et vidéos publiées en ligne depuis le 21 mars 2026, montrant des enfants maniant des armes comme des fusils de type AK ou se tenant aux côtés des membres de Basidji ou d'autres forces à des postes de contrôle pendant des patrouilles et pendant des rassemblements militarisés organisés par l'État à Téhéran, donc, et puis également à Meshed et à Kermanshah. Les témoignages partagés à nos équipes et recueillis par Gonche Abibidzai, donc une rédactrice confirmée, une rédactrice du journal donc, confirmée de la BBC Persian Forensic, donc rejoignent l'histoire d'Ali Reza de Téhéran en passant par Karaj et Rajd et d'autres villes. Tous confirment la présence d'enfants armés déployés à des postes de contrôle gérés par les Basidji. Alors, j'ai plusieurs témoignages, je n'ai pas le temps de les lire tous, mais par exemple, le 25 mars, un témoignage. J'ai vu un enfant à un poste de contrôle près de chez moi. Je pense qu'il avait environ 15 ans. Il avait à peine le début d'une moustache. Il semblait avoir du mal à respirer à cause de l'effort qu'il lui fallait fournir pour lever l'arme. Il pointait l'arme vers les voitures. Un autre témoin à Karaj, aujourd'hui, 27 mars, j'ai vu un enfant à un poste de contrôle. Je pense qu'il avait environ 16 ans. Sa barbe n'avait même pas encore poussé et il portait un fusil Kalachnikov. C'est une campagne de recrutement illégale. Et comment en est-on arrivé là ? La présence de très jeunes enfants dans les rangs du Basidji fait suite à une campagne de recrutement lancée par les autorités iraniennes dans tout le pays. Sur les affiches promotionnelles de la campagne, on peut voir le slogan « Les Basidji avec la population, pour la population », accompagné d'une citation du guide suprême des fins, donc Ali Khamenei. Dans une récente interview diffusée par les médias d'État, le responsable militaire Rahim Nadali évoque, je cite, « le grand enthousiasme parmi les adolescents à l'idée de rejoindre les, je cite, « patrouilles de surveillance et opérationnelles ». Et il ajoute « compte tenu de l'âge des personnes qui ont formulé ces demandes, nous avons fixé la limite d'âge minimum à 12 ans ». Malgré leur jeune âge, les enfants se voient confier tout type de missions liées aux activités opérationnelles et de sécurité du CGRI, donc la participation aux patrouilles, les tâches liées au poste de contrôle, à l'appui logistique, à la distribution d'équipements et de fournitures, les missions liées à la distribution de nourriture, aux soins médicaux et aux secours. Alors bien évidemment, la présence d'enfants soldats dans les forces armées n'est pas nouvelle en Iran. Les statuts et le règlement du corps des gardiens de la révolution islamique permettaient déjà cela. Pour intégrer le corps des Basidji, la loi autorisait notamment la formation et le recrutement d'enfants dès l'âge de 15 ou 16 ans. Alors, qui sont ces Basidji ? Donc, je vous le rappelle, c'est le personnel du corps des gardiens de la révolution, hein, CRGI, qui se distingue en deux catégories, les gardiens officiels et les Basidji. Les Basidji sont eux-mêmes divisés en trois catégories. Hein, les Basidji ordinaires, ils sont décrits comme des personnes issues de divers pans de la société qui croient aux objectifs de la révolution islamique. Ils sont affectés après avoir suivi une formation générale.

Les Basidji actifs, ils se portent volontaires pour être mobilisés et collaborer avec le CRRI après avoir achevé une formation. Et puis, les Basidji spéciaux, ils disposent d'une qualification d'un gardien officiel se mettant à la disposition du CRGI si besoin. Souvent qualifiés de forces populaires, mais bon, on met des guillemets, du CRGI, les Basidji perçoivent en réalité une indemnisation financière. Et donc c'est bien pour ça qu'ils s'enrôlent. Ils se voient également conférer des avantages en ce qui concerne l'emploi, le logement, voire l'admission dans des établissements d'enseignement supérieur. De fait, ces conditions renforcent le risque de recrutement d'enfants issus de populations pauvres. C'est un crime de guerre. Ce n'est pas la première fois. Pendant les années 1980 et la guerre Iran-Irak, plus de 550 000 enfants avaient été recrutés comme enfants-soldats. Au moins 36 000 d'entre eux auraient été tués. Donc aujourd'hui, les enfants sont à nouveau une cible privilégiée pour venir accroître les forces armées. Et depuis le 28 février 2026, on compte déjà plus de 216 victimes parmi les enfants, faisant suite aux frappes menées par Israël et les États-Unis. En enrôlant les enfants dans les forces armées, les autorités iraniennes les mettent volontairement en grave danger. Je le répète, les enfants n'ont pas leur place dans la guerre. Et donc nous dénonçons une grave violation du droit international humanitaire et un crime de guerre. Parce que dit le droit international, donc, parce que l'Iran fait partie de la Convention relative aux droits de l'enfant qui interdit le recrutement d'enfants de moins de 15 ans. Donc le protocole facultatif à la Convention que l'Iran a signé, mais pas ratifié, interdit l'enrôlement obligatoire d'enfants de moins de 18 ans ainsi que leur participation aux hostilités. En enrôlant les enfants, les autorités iraniennes violent le droit international humanitaire. Alors que demandons-nous à Amnesty ? C'est qu'Amnesty International s'oppose fermement à l'enrôlement d'enfants au sein des forces armées, quel que soit le pays, bien sûr. Que cet enrôlement soit volontaire ou non, en Iran ou ailleurs. Leur participation à des conflits nuit à leur intégrité physique et mentale et les autorités iraniennes doivent immédiatement interdire aux forces armées en Iran, y compris aux structures Basidji du CRGI, d'enrôler des enfants de moins de 18 ans et de veiller à ce que les enfants déjà enrôlés dans les forces armées soient immédiatement exonérés de leurs obligations militaires. Nous allons faire une petite pause musicale.

Oui, vous êtes sur Radio Grille Ouverte 88.2 dans la deuxième partie de l'émission d'Amnesty International. Nous venons de parler des enfants enrôlés dès 12 ans par les Basiji en Iran. Mais il faut savoir que quand ils ne sont pas enrôlés et dès 12 ans, les enfants iraniens sont sous les bombes. Au moins 110 élèves ont été tués par les frappes américaines en Iran. Vous le savez, c'est un communiqué qui a été publié le 17 mars. Mais je voudrais revenir sur l'enquête que nous avons menée à la suite donc de ces frappes américaines qui ont tué 110 enfants. Nos équipes ont enquêté sur les bombardements d'une école de Minab en Iran. Vous avez peut-être vu des images. Ça, c'est venu dans les médias. Et donc, nos conclusions sont formelles. Le 28 février, l'armée américaine s'est rendue responsable d'une grave violation du droit international humanitaire. Parce que les familles des victimes méritent justice et vérité, nous demandons la mise en place d'une enquête impartiale, transparente et approfondie. Le 28 février 2026, une école donc, de la ville de Minab, en Iran, est le théâtre d'un véritable massacre. Aux côtés de 12 bâtiments militaires iraniens, l'école bondée d'enfants est délibérément ciblée par les frappes américaines. Les attaques font au total 168 décès parmi la population civile, dont au moins donc 110 écoliers. Les murs de l'école faisaient auparavant partie d'un complexe militaire iranien adjacent. Mais ce n'était plus le cas depuis 2016. L'armée américaine aurait dû savoir qu'il s'agissait d'une école au moment des frappes. Mais dans le cadre de leurs opérations en Iran, les États-Unis s'appuient massivement sur l'intelligence artificielle pour le traitement des données. Or, aucune précaution n'a été prise par l'armée américaine pour s'assurer de la véracité de ces données. Donc, le témoignage que nous avons recueilli donc de Sohrab, donc un habitant de Minab. Donc, alors, par mesure de sécurité, vous savez, on change son nom, hein, bien sûr, parce qu'il est là-bas. Donc, les habitants des rues voisines et ceux qui en avaient le temps se sont précipités et ont tenté d'emmener les enfants dont les familles n'étaient pas encore arrivées. De nombreux élèves venaient des villages environnants et le trajet prenait du temps. Ceux qui habitaient plus loin ont dû attendre plus longtemps qu'une voiture vienne les chercher au village. Ce retard leur a été fatal. Les directeurs et les enseignants sont restés sur place pour faire sortir les enfants. La plupart d'entre eux ont été tués. Personne n'aurait imaginé qu'une école située en ville puisse être touchée. Nous avons analysé des dizaines d'images satellites, de vidéos, de photographies. Nos conclusions sont formelles, nous avons regardé, la frappe était le résultat d'une attaque américaine. Elle ciblait délibérément l'école ainsi que 12 autres structures situées dans un complexe adjacent du corps des gardiens de la Révolution islamique. Le 24 février 2024, l'image satellite met en évidence le complexe de l'IRGC donc, et la zone de l'école. Celle du 4 mars 2026, 2 ans plus tard, montre les bâtiments et structures fortement endommagés et détruits au sein du complexe de l'IRGC et qui met en évidence par des cadres en pointillés blancs sur les photos. Le bâtiment scolaire détruit est mis en évidence par un cadre jaune, la bande approche infrarouge qui fait ressortir les traces de brûlure dans des teintes noires. Seuls les combattants et objectifs militaires peuvent faire l'objet d'attaques. Les infrastructures civiles comme les écoles ne doivent en aucun cas être l'objet de frappes militaires ciblées. Ces frappes américaines sont une grave violation du droit international humanitaire. Il y a quelques jours, une enquête préliminaire menée par l'armée américaine a conclu que la frappe sur l'école résultait bien d'une obsolescence des données traitées par l'IA. Ça, c'est selon le New York Times que nous avons pu l'apprendre. Nous le répétons, le recours à l'intelligence artificielle nécessite un contrôle humain renforcé dans la planification et la mise en œuvre de telles attaques.
Et nos conclusions, à nous, Amnesty, sont claires. L'armée américaine a failli à son devoir de prendre toutes les précautions nécessaires pour réduire ou éviter au minimum les dommages collatéraux causés aux populations et infrastructures civiles. Et toute utilisation actuelle ou future de l'intelligence artificielle amplifie le risque de telles défaillances. Le droit international humanitaire exige que toutes les précautions soient prises par les autorités pour protéger leur population civile contre de potentielles attaques. Les autorités iraniennes n'auraient jamais dû implanter une école dans un bâtiment adjacent à un complexe militaire. Depuis les frappes sur l'école, les autorités iraniennes utilisent les attaques des États-Unis comme un véritable outil de propagande. Plusieurs vidéos démontrent qu'elles ont contraint des enfants ayant survécu au drame à revenir sur les lieux pour être interviewés de force. Elles ont aussi interdit aux familles d'organiser leurs propres funérailles et ont refusé le retour des dépouilles de leurs enfants avant l'organisation de cérémonies collectives imposées et contraires aux traditions des familles. Ces actes de coercition, d'intimidation et d'instrumentalisation des familles en deuil et des enfants survivants traumatisés causent une grave détresse. En plus, ils peuvent constituer des actes de torture et autres traitements cruels, inhumains ou dégradants. Le 9 mars, le président américain Donald Trump réfutait toute responsabilité dans les frappes contre l'école. Le lendemain, un porte-parole de la Maison-Blanche confirme finalement qu'un rapport sur les frappes serait prochainement publié par le département américain de la Défense. On l'attend toujours. Nous demandons que cette enquête soit indépendante, impartiale et transparente, et qu'elle détermine de manière précise les décisions de ciblage, les précautions prises et le rôle de l'intelligence artificielle dans chacune des étapes. Parce que les victimes et leurs familles doivent obtenir vérité et justice face à ce drame. Un dernier mot. Donc je disais en première partie de l'émission que le mardi 21 avril, c'était la sortie du rapport annuel d'Amnesty International. Et vous savez que c'est un rapport très volumineux, mais on va en parler. Je voulais simplement signifier que, donc à 5h du matin, ce mardi 21 avril, alors que Paris dormait encore, un message est apparu sur trois lieux de pouvoir emblématiques. L'Arc de Triomphe, l'armée, l'Assemblée nationale et la Grande Arche de la Défense. Et pendant quelques minutes, trois mots, donc à 5h du matin, ce 21 avril, trois mots ont illuminé ces monuments. Trois exigences adressées à celles et ceux qui nous gouvernent. Justice, courage, protection. Et le sous-titre, c'était « Ce n'est pas un coup d'éclat, c'est un rappel à l'ordre ». Nous dressons dans ce rapport un constat sans appel. Les droits humains reculent partout. Impunité des crimes, violence contre les populations civiles, répression des voix dissidentes, affaiblissement du droit international. Et face à cela, trop d'États choisissent le silence. Ces trois mots sont une exigence. Justice, parce que l'impunité alimente les crimes. Protection, parce que les populations civiles ne sont jamais des dommages collatéraux. Et courage, parce que gouverner, c'est défendre les droits, même face aux plus puissants. Merci beaucoup pour votre attention. Pour terminer, merci aussi à François pour la réalisation de l'émission. Si vous désirez nous contacter, vous pouvez joindre notre secrétaire de groupe, Annelise Guillaume Dejour. Le courriel, c'est ales@amnestyfrance.fr.
Vous pouvez commencer à nous donner des livres pour la foire aux livres d'Amnesty qui aura lieu donc à Anduze, comme chaque année, du 4 au 7 août 2026. Vous pouvez bien sûr aller lire nos actualités et surtout signer nos pétitions en ligne en allant sur le site d'Amnesty. N'hésitez pas, vous retrouverez tous ces renseignements sur Radio Grille Ouverte à la page d'Amnesty International. Merci beaucoup pour votre attention. Bonne journée.

C'était Marie-Françoise Favre dans son émission d'Amnesty International. Elle est à retrouver en podcast sur notre site internet www.radiogrisouverte.com. En attendant, on continue en musique jusqu'à 11h. Là, dans vos oreilles, c'est le morceau Fala de l'artiste Fatoumata Diawara. 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

0: Vous êtes à l'écoute de Radio Grille Ouverte 88.2, il est 11h tout de suite, c'est l'heure pour vous de retrouver le journal de Radio France Internationale pour ses 10 minutes d'infos. Il sera suivi de l'émission protestante autour de la Bible. On vous souhaite une bonne écoute et une bonne journée à toutes et à tous.
1: En remplacement des casques bleus qui vont quitter le pays à la fin de l'année. Et puis nous ferons un point sur la situation au Mali où un calme précaire règne sur le terrain. Aucun affrontement n'a été rapporté pendant le week-end. Gros plan dans ce journal sur les rebelles indépendantistes du Front de Libération de l'Azawad, le FLA. L'Arménie accueille donc ce lundi et mardi un double sommet, celui de la CPE, la Communauté Politique Européenne, qui réunit une cinquantaine de chefs d'État, et en parallèle un sommet de l'Union Européenne bilatéral entre le Premier ministre arménien et les plus hauts responsables de l'Union Européenne, Antonio Costa et Ursula von der Leyen. L'Union Européenne et l'Arménie ont choisi le chemin du rapprochement stratégique ces dernières années, ce que la jeunesse arménienne accueille avec espoir, mais aussi avec lucidité. Talin Oudjian est allé à leur rencontre à l'université américaine d'Erevan.
2: Pour la population arménienne, l'Europe semble à portée de main. 72% d'entre eux souhaitent rejoindre l'Union européenne. Le processus de demande d'adhésion a été lancé en 2025 par le Parlement arménien. À Erevan se trouve une jeunesse lasse de l'héritage soviétique du pays, comme cette étudiante en langue anglaise.
3: Je pense que l'Union européenne est une solution démocratique pour l'Arménie. Elle aurait une influence culturelle, ou au moins sur la jeunesse, parce qu'il y a encore une façon désuète de voir les choses ici.
2: Pourtant, l'Arménie reste pour le moment dépendante de la Russie, qui a la main mise sur ses infrastructures publiques de gaz, d'électricité et de chemin de fer, ainsi qu'une base militaire dans le nord du pays.
3: Si l'Arménie rejoint l'Union européenne, elle devra couper ses liens économiques et militaires avec la Russie, ce qu'ils n'apprécieront pas. On sera qualifié de traître, et je pense qu'ils vont interférer, comme ils l'ont fait avec le gouvernement géorgien.
2: Le spectre du rêve européen déchu de la Géorgie voisine est une leçon pour cet étudiant en communication.
4: L'Europe a en quelque sorte lâché la Géorgie une fois que des partis pro-russes se sont imposés. C'est une réalité qu'on doit garder en tête pour qu'on ne croie pas que l'Europe va tout régler pour nous comme par magie. Un parti pro-russe pourrait gagner les prochaines élections et on reculerait 10 années d'un coup.
2: Un mois avant les élections législatives arméniennes, ce sommet ancre le virage européen du parti au pouvoir. Talin Oudjian, Yerevan, RFI.
1: Et depuis ce sommet, dès son arrivée, le président Emmanuel Macron a réagi à la situation au Moyen-Orient et a appelé à une réouverture concertée du détroit d'Ormuz entre l'Iran et les États-Unis. Une réaction après l'annonce de Donald Trump qui lance le projet Liberté. Dès ce matin, la marine américaine pourra escorter les navires coincés dans le Golfe pour leur permettre de traverser le détroit d'Ormuz sans encombre. Ils sont plus de 900 actuellement bloqués. Un tiers d'entre eux sont des pétroliers. Cela concerne 20 000 marins en tout. Le président américain a fait l'annonce tout en complimentant l'Iran avec qui il considère avoir des discussions très positives. Et pourtant, Téhéran a déjà rétorqué qu'il considérerait toute interférence américaine comme une violation du cessez-le-feu. Les précisions de notre correspondante aux États-Unis, Karine Hauten.
5: Le commandement militaire américain pour le Moyen-Orient a déjà donné quelques détails. 15 000 soldats seront impliqués, plus d'une centaine d'aéronefs déployés pour surveiller les airs et des destroyers lance-missiles escorteront les navires bloqués. Ils pourront contrer les missiles sous-marins ou tirer du sol que Téhéran serait tenté d'envoyer. Car le président de la commission du Parlement iranien sur la sécurité nationale a déjà prévenu, toute intervention dans le nouveau régime maritime, c'est-à-dire le blocus imposé par l'Iran, sera considérée comme une violation du cessez-le-feu. Et Donald Trump de préciser que Washington surenchérira si besoin. L'un des enjeux, explique-t-il, est de ravitailler ses navires et ses 20 000 marins aussi, car ils subissent des pénuries de nourriture. Karine Hauten, New York RFI.
1: Israël est coupable de crimes de guerre au Liban, dénonce Hassan Salameh, ministre libanais de la Culture. Il dénonce les victimes civiles des bombardements israéliens dans le sud du pays et regrette la décision onusienne de retirer là-bas la FINUL, la force intérimaire des Nations Unies au Liban, à la fin de l'année, à la fin de son mandat. Il plaide pour le maintien, malgré tout, d'une présence dans cette zone. Hassan Salameh.
6: Maintenant que cette décision a été prise et semble devoir être exécutée vers la fin de l'année, nous poussons avec nos amis européens pour qu'il y ait une force de remplacement. Notre souhait, c'est qu'il y ait une bénédiction, sinon un financement onusien à une telle opération pour lui donner encore plus de légitimité. Nous espérons qu'il y ait une force qui se déploie, qui à la fois surveille l'état du cessez-le-feu auquel on sera parvenu et surtout qui fasse la liaison entre les deux pays pour éviter de nouvelles détériorations de la sécurité à la frontière.
1: Rassane Salamé, ex-diplomate onusien, actuel ministre libanais de la Culture, il était le grand invité de Gaëtan en plein air ce matin. Un entretien réécouté en intégralité sur RFI.fr. En France, le spectre des gilets jaunes refait-il surface? Avec la hausse des prix du carburant, le gouvernement redoute une crise sociale. À la pompe, les tarifs repartent à la hausse et en même temps, Total Energy affiche des profits records, plus 51% de bénéfices au premier trimestre de cette année. Un cocktail politiquement explosif, le gouvernement reçoit à nouveau aujourd'hui à Bercy le ministère de l'économie, les distributeurs de carburant, un mois après une première rencontre alors que le premier ministre Sébastien Lecornu est de plus en plus sous pression. Explication Carlotta Morteo.
7: Il est pris entre le marteau et l'enclume. À droite, la demande d'une baisse des taxes sur les carburants. À gauche, l'idée d'une taxation des super-profits pétroliers. Au centre, Sébastien Lecornu marche sur un fil. Dans un entretien avec la Tribune, le Premier ministre refuse le total bashing, mais pousse désormais le groupe à faire un geste, plafonner davantage ses prix, ou du moins, je cite, redistribuer d'une manière ou d'une autre ses profits exceptionnels. Un appel du pied, faute de marge budgétaire, la France est en été, le gouvernement s'échine à tenir les cordons de la bourse. Résultat, des mesures ciblées, mais qui sont jugées insuffisantes sur le terrain. Pêcheurs, agriculteurs, boulangers, transporteurs, tous alertent sur leurs difficultés. Le Premier ministre assume une stratégie des petits pas. On fait du sur-mesure, ne cesse-t-il de répéter. Il n'y aura pas d'arrosage d'argent public, prévient-il. Les dispositifs seront adaptés en fonction de la durée de la guerre au Moyen-Orient. Sébastien Lecornu, qui s'affiche en mouvement permanent pour contenir la grogne sociale et conjurer le procès en immobilisme porté par ses oppositions.
1: La situation au Mali, les rebelles indépendantistes du Front de Libération de l'Azawad, le FLA, ont publié pendant le week-end un communiqué pour rejeter l'appellation terroriste utilisée non seulement par les autorités maliennes de transition, mais également par plusieurs acteurs de la communauté internationale dans leur réaction aux attaques du 25 avril. Ces attaques, au cours desquelles le ministre de la Défense, le général Sadio Camara, a été tué, ont visé plusieurs cibles militaires et ont été menées conjointement avec les djihadistes du groupe de soutien à l'islam et aux musulmans, le JNIM, lié à Al-Qaïda. Quels sont les arguments du FLA pour rejeter cette étiquette de terroriste? Explication David Bachet.
8: Le FLA se considère comme un groupe politico-militaire, en aucun cas terroriste. Mohamed El Maouloud Ramadan, porte-parole du FLA.
9: Le FLA a un projet politique pour l'autodétermination de la population de l'Azawad. Le FLA n'est qu'une continuité de cette lutte qui a été menée depuis longtemps par cette population qui a subi tant de massacres, qui est en train de résister et qui espère à vivre librement sur son territoire.
8: Tout de même, vous êtes aujourd'hui allié avec les djihadistes du JNIM qui s'en prennent aux populations civils, prennent des otages, placent des populations entières sous blocus.
9: C'est une coordination tactique pour faire face à un ennemi. Donc le FLA n'est en aucun cas responsable des actions menées par les JNIM.
8: Et de rappeler que le FLA ne s'en prend pas aux civils, contrairement à l'armée malienne et ses partenaires russes de Wagner, devenus Africa Corps, auteurs de nombreuses exactions. Des arguments que réfute Amadou Touré, directeur à Bamako du Centre de recherche en gouvernance, médiation et sécurité au Sahel.
10: Le FLA mérite pleinement la qualification de groupe terroriste. Il a conclu une alliance opérationnelle explicite avec le JNIM affilié à Al-Qaïda pour mener des actions coordonnées contre des positions stratégiques du Mali. Cette hybridation entre séparatisme et djihadisme international dépasse largement une rébellion. Par ses méthodes violentes, le FLA menace l'intégrité territoriale du Mali, fragilise la stabilité nationale. Revendiquer une cause n'excuse pas le partenariat avec une organisation désignée terroriste par l'ONU, les États-Unis et la communauté internationale.
8: Un débat sémantique qui se retrouve dans de nombreux conflits à travers le monde.
1: Et puis toujours au Mali, Maître Mounta Gata, l'avocat politique et défenseur de la démocratie malienne, a été enlevé à son domicile dans la nuit de samedi à dimanche par des hommes armés et encagoulés. Sa famille est sans nouvelles depuis. RFI, 11h10 à Paris. Passez une très bonne journée en notre compagnie.
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0: Et vous êtes de retour sur les ondes de Radio Grille Ouverte 88.2. Nous, on repart en musique. Non, pardon, on repart avec l'émission protestante autour de la Bible et la musique juste après. On vous souhaite une bonne écoute et une bonne fin de journée, une bonne journée.

Bonjour à tous, voici quelques réflexions dans ce cadre de Autour de la Bible et d'une manière qui peut paraître surprenante. Nous réfléchirons un peu aujourd'hui sur ce que peut représenter la prière pour des personnes qui se revendiquent athées. Alors déjà, pourquoi s'intéresser à ce que les athées peuvent penser de la prière? Alors que déjà, parmi nous, ce n'est pas toujours très clair ce que peut représenter la prière. Déjà, tous les athées ne sont pas indifférents à la question. On sait qu'il y a une forte revendication de personnes, de penseurs, de philosophes athées pour développer, promouvoir une spiritualité ouvertement athée. Et le thème de la prière peut se présenter à eux, ne serait-ce que pour se démarquer de ce que peut représenter la spiritualité au sein des églises. Mais au-delà de simplement une rencontre superficielle, il peut y avoir une rencontre plus profonde avec le monde athée de la part des croyants que nous sommes. Et d'abord, je voudrais citer quelques lignes d'un article de Gérard Ziegwald. Gérard Ziegwald, le nom ne parlera peut-être plus beaucoup aux générations d'aujourd'hui, mais il a été un très grand théologien de la deuxième moitié du XXe siècle, basé à la faculté de Strasbourg. Et voici ce qu'il écrivait, je relève cela, ces lignes, dans Forum protestant. Ziegwald disait « Nous vivons dans un monde, une civilisation marquée par l'oubli de Dieu ». Le fait aujourd'hui est une évidence, Dieu est absent de la conscience générale de nos contemporains. Un peu plus loin, l'athéisme n'est plus aujourd'hui une idéologie particulière, il est l'air que nous respirons. La culture dominante est celle de l'ignorance religieuse. Alors, une fois qu'on a lu ça, l'illusion serait de croire que nous, dans nos églises, nous ne sommes pas contaminés par cet air ambiant, cette culture dominante qui est celle de l'ignorance religieuse et qui finit par le rejet, finalement, de toute foi religieuse. Et le fait d'être membre d'église ne change rien au fait que nous sommes aussi plongés, formés, formatés par cette civilisation marquée par l'oubli de Dieu. Cette absence du sentiment de Dieu, cette absence de conscience de Dieu, certains la vivent comme une libération et une preuve de maturité. Ils revendiquent tout cet aspect d'athéisme de leur foi. D'autres le vivent plutôt comme une pauvreté, en disant « Nous sommes bien malheureux, bien misérables, si nous ne pouvons même plus trouver en nous cette conscience de Dieu. » Mais même dans cette pauvreté, nous pouvons tracer des chemins de prière. Des chemins de prière au sein de nos communautés religieuses, mais aussi bien, même chose pour la part athée qui est en nous, nous pouvons tracer des chemins de prière. Ou pour dire cela autrement, même la part athée qui est en nous peut nous appuyer dans notre prière, dans la faiblesse de notre prière. Alors, je voudrais pour cela relever une citation de André Comte Sponville. Le nom est connu et reconnu, c'est un philosophe qui, au départ, se définissait comme chrétien lorsqu'il était tout jeune, et puis rapidement il a dépassé ce stade et il s'est revendiqué constamment comme athée. Et d'ailleurs, tout au long de ses écrits, il ne peut pas s'empêcher d'égratigner un peu les traditions chrétiennes. Et dans un article qui le cite, voilà ce qui est
écrit sous sa plume. Face à cette pléthore de pratiques religieuses, extrêmement nombreuses à travers le monde et à travers les âges, pléthore de pratiques religieuses et notamment pratiques de la prière, on ne peut qu'être intrigué par l'affirmation d'André Comte Sponville, selon laquelle la réponse la plus adéquate au mystère de la réalité est la prière qui ne s'adresse à personne et ne demande rien. Cette conception de la prière semble aller à l'encontre de presque tout de ce que les religions établies en ont pensé. La prière qui ne s'adresse à personne et ne demande rien. Dans des cercles de réflexion sur la prière, il nous est proposé de méditer une parole de l'apôtre Paul aux Éphésiens, qui dit « Priez en tout temps dans l'Esprit ». Il dit bien « dans l'Esprit ». Et personnellement, je rapproche cette parole, cette expression de l'apôtre Paul, « Priez dans l'Esprit », je rapproche cela de la proposition d'André Comte Sponville d'une prière qui ne s'adresse à personne et ne demande rien. Car prier dans l'esprit, c'est une façon peut-être de traduire dans notre langage religieux l'expression d'André Comte Sponville, la prière qui ne s'adresse à personne, sans destinataire distinct de nous-mêmes. Nous ne parlons pas à quelqu'un, car nous ne savons pas finalement à qui s'adresse notre prière, nous ne le savons pas nécessairement, soyons honnêtes, mais voilà, la certitude, la conviction que nous prions dans l'Esprit, quitte à le réaffirmer au début de notre prière et dans la conclusion de notre prière. Une prière qui ne s'adresse à personne, on va nous dire, oui, mais quand nous prions en Église, en communauté, eh bien, nous savons à qui nous parlons. Nous parlons à Dieu. Oui, mais est-ce que nous parlons à Dieu le Père ? Est-ce que nous parlons à Dieu le Fils, Jésus-Christ ? Quand nous prions dans le nom de Jésus, qu'est-ce que cela veut dire ? Et il y a souvent une grande confusion, en réalité, par derrière, qui attire notre attention sur le fait que, finalement, notre prière ne s'adresse à personne de façon très précise, un peu, on pourrait dire, à tous ceux qui, dans le ciel, peuvent bien l'écouter. Il y a de la confusion chez nous, et peut-être est-ce une bonne discipline, une bonne hygiène pour retrouver vraiment le sens de notre prière de croyant, de déjà nous placer dans l'esprit en disant « Seigneur, cette prière, je ne sais pas bien à qui l'adresser, mais nous voulons prier dans l'esprit ». Évitez aussi le piège de penser que nous sommes à la fois auteurs et auditeurs destinataires de la prière, comme si nous parlions à nous-mêmes l'image dans le miroir, comme si nous étions en surévaluation de notre fort intérieur et qui nous pousserait à nous croire autosuffisants. Non, nous prions, mais dans l'esprit, c'est vrai, mais conscients que finalement nous ne savons pas bien à qui s'adresse cette prière. Et du coup, évidemment, ne sachant plus très bien à qui s'adresse notre prière, n'ayant jamais peut-être fait l'effort de clarifier cela, eh bien, on peut en arriver à ne rien demander. Alors, si on ne demande rien, vous me direz, il n'y a plus rien à dire. À ce moment-là, c'est le silence. Eh bien, non. Et c'est là, peut-être, que des gens comme André Comte Sponville, c'est ceux qui développent l'idée d'une prière qui ne s'adresse à personne et ne demande rien, peut-être qu'ils peuvent nous éclairer sur toute la richesse d'une telle parole qui, pour nous, sera vu comme une parole dans l'esprit.

Voilà, c'était Asmara de Jean-Louis Florence, un musicien chrétien, et qui là s'inspirait de chants de l'église copte, un Alléluia de l'église copte. Alors, pour reprendre le fil, se dire, mais finalement, les athées. Soucieux de spiritualité, eh bien, il y a certainement quelque chose à glaner pour nous, de nous laisser instruire par eux, qui vont nous dire, mais finalement, en revenant peut-être à la racine de cette parole, apprendre et apprendre peut-être, avoir le sentiment de prier sans nous adresser à qui que ce soit, sans rien demander, il y a encore une grande richesse à explorer. Et cela ne peut être que positif, enrichissant pour nous. Je citerai ici un article de William Irvine, « Prière pour les athées ». William Irvine se définit lui-même comme philosophe athée. Pour un athée comme moi, dit-il, il y a peu de chances que Dieu écoute ou réponde, mais peu importe. Il n'est pas nécessaire de croire en Dieu pour que la prière soit efficace. Il cite d'ailleurs à cette occasion une anecdote sur Niels Bohr, le chimiste, prix Nobel de chimie dans le temps, l'inventeur d'un modèle de l'atome, etc. Et Niels Bohr avait un fer à cheval cloué sur sa porte. Alors évidemment, ses visiteurs s'étonnaient un peu, disant « Mais pourquoi un fer à cheval ?» Il disait « Ça porte bonheur, paraît-il. » On lui disait « Mais enfin, maître, vous êtes l'immense scientifique que tout le monde connaît, et vous n'allez quand même pas à croire qu'un fer à cheval... » Il dit « Non, je n'y crois pas. » « Mais on ne sait jamais. » On m'a dit que même si on n'y croit pas, ça peut marcher. On verra bien. Il disait ça évidemment avec humour. Mais derrière cet humour, il y a certainement quelque chose qui peut nous donner à réfléchir. Et William Irvine cite à cet exemple une prière du bouddhisme tibétain. Une prière pour les quatre incommensurables, la bonté, la compassion, la joie bienveillante, l'équanimité. Et cette prière, c'est vrai dans un contexte très religieux, certains athées, nous dit Irwin, pourraient très bien la trouver attrayante, cette prière. Cette prière est très courte, hein, c'est quatre phrases. Que tous les êtres aient le bonheur et... qu'ils aient la cause du bonheur, qu'ils soient libérés de la souffrance et de la cause de la souffrance, qu'ils ne soient jamais dissociés du bonheur suprême qui est sans souffrance, qu'ils demeurent dans une équanimité sans limite, libres de tout attachement à leurs proches et de tout rejet des autres. Notez, dit Irwin, qu'aucune divinité n'est invoquée ni sollicitée. La prière prend la forme d'un souhait de bien-être pour tous les êtres. L'intention est de favoriser le développement de la bonté, de la compassion, de la joie bienveillante, de l'équanimité en soi, en souhaitant la même chose pour tous les êtres. Reprendre le texte de cette prière bouddhiste ne suppose pas que l'on pense que quelques divinités viennent exaucer ce qui est dit, ce qui est souhaité dans cette brève prière de bénédiction, de parole bienveillante. Mais est-ce qu'il faut penser qu'il est inutile de prononcer de telles paroles en se disant ben, « puisque personne ne les écoute, ça ne sert à rien ». Oui, ça sert déjà à nous édifier nous-mêmes, mais peut-être aussi que cela déborde notre propre personne, qui peut savoir. Il vaut mieux être habité par des pensées ainsi positives, des pensées fortes, des pensées bienveillantes de cette sorte, de ce désir de bénédiction. Et cela ne peut être qu'en bénéfice pour ceux qui sont autour de nous, que nous rencontrons. La prière de demande peut être bénéfique en exprimant un désir, un espoir ou un désir profond.
Chanter des espoirs ou des désirs ne contribue pas directement à leur réalisation, nous dit Irwin, mais le chant peut néanmoins être précieux pour exprimer ces pensées-là. Et, je cite toujours Irwin, il en va de même pour la prière. La prière peut être une forme de poésie du cœur, une chose dont les athées ne doivent pas se priver. Un athée peut exprimer un souhait ou formuler un plan dans la prière afin d'envisager une issue positive et d'en augmenter ainsi les chances par des actions appropriées. Si les chants peuvent nous inspirer, les prières le peuvent aussi. Et je pense que pour nous, croyants, il y a là toute une leçon qui est donnée. Avant peut-être d'imaginer que nos prières montent au ciel, sans qu'on sache toujours très bien quelle est l'adresse d'ailleurs que nous leur donnons, sans savoir toujours très bien que demander. Alors on demande comme ça un peu de bonnes choses, un peu imprécises. Peut-être est-il bon de revenir à prier une prière qui ne s'adresse à personne en particulier, de façon nommée, qui ne demande rien, mais qui se veut parole bienfaisante, parole de bénédiction, parole en bénédiction aussi pour ceux qui sont autour de nous. Cela ne peut être que positif. Et pour conclure, je cite toujours Irwin dans cet article, « La prière ne change pas le monde pour moi, mais elle peut me changer pour le monde. » Ainsi, au lieu de considérer la prière comme une relique malheureuse d'un passé religieux, les athées peuvent la pratiquer comme un rituel où l'on prend le temps de prendre du recul, d'acquérir humilité et gratitude. Seul le bien peut en résulter. Et pour nous croyants, entendre cette exhortation-là peut nous donner l'idée de refonder notre prière en repartant presque de zéro, car notre foi est bien là, mais dire commençons de nouveau de façon très humble, et que même la part athée qui est peut-être en nous culturellement, que nous le voulions ou non, même celle-là peut être mise à contribution dans la prière.

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0: 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Il est midi. 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
1: Bonjour à toutes, bonjour à tous. Sur les ondes de RGO, vous retrouvez l'agenda. Mardi 5 mai, comme chaque premier mardi du mois, le bar Le Prolet à Alès vous invite à sa goguette. C'est un apéro de parole. Les amoureux du verbe et de la littérature peuvent venir déclamer des textes. Les personnes choisissent un sujet ou deux, lisent un texte, une chanson, un extrait d'un livre qui leur a plu. Cela peut être un texte composé ou simplement trouvé. Cet événement est ouvert à toutes et à tous et peut se préparer ou s'improviser le soir même. Un texte lu vous vaudra un verre offert. L'apéro goguette démarre à 18h30 et sera suivi à 20h par un repas collectif partagé. L'apéro goguette du Prolet vous attend ce mardi, c'est dès 18h30. Mardi 5 et mercredi 6 mai, le cratère présente l'écriture ou la vie. D'après l'œuvre de Georges Semprin, mise en adaptation et en scène par Jean-Baptiste Sastre et Yamabas, ça se passe au théâtre éphémère de la Prairie d'Alès. Écrire ou vivre? Georges Semprin a attendu 50 ans avant de pouvoir mettre des mots sur les deux années passées au camp de Buchenwald. Trop douloureux, trop asphyxiant, alors il a choisi la vie. Jusqu'au jour où les souvenirs sont revenus insistants. C'est un spectacle à découvrir à partir de 16 ans, au tarif entre 9 et 22 euros, réservation et renseignements sur le site du cratère. Le cratère présente l'écriture ou la vie, d'après l'œuvre de Georges Semprin, mise en scène et adaptation Jean-Baptiste Sastre et Yem Abbas. C'est à découvrir ce mardi et ce mercredi à 20h30. Mercredi 6 mai, en partenariat avec la Verrerie d'Alès, la compagnie Les Nous vous propose un atelier récit bâti autour du quartier de Rochebelle à Alès. Venez partager votre Rochebelle, vos sons, vos souvenirs, vos lieux et fabriquer avec la compagnie une installation qui raconte le quartier autrement. Cet atelier est sur inscription, ça se fait auprès de la Verrerie. En partenariat avec la Verrerie, donc la compagnie Les Nous vous propose un atelier récit bâti. C'est autour du quartier de Rochebelle à Alès. C'est ce mercredi de 14h à 17h. Mercredi 6 mai, l'école municipale d'astronomie d'Alès vous convie à une séance de planétarium au pôle culturel et scientifique de Rochebelle à Alès. Plongez-vous dans les étoiles et élargissez vos connaissances en astronomie. Deux séances sont proposées ce jour, l'une à 14h et la seconde à 17h. L'école municipale d'astronomie d'Alès vous convie à une séance de planétarium ce mercredi, c'est à 14h ou 17h au pôle culturel et scientifique de Rochebelle à Alès. Jeudi 7 mai, la coopérative musicale de Bagnols-sur-Cèze, la MOBA, vous invite à son afterwork. Nouvelle afterwork donc placée sous le signe de la détente et des rencontres, une bulle temporelle dans votre semaine. On regretterait presque que ça ne soit pas jeudi plus souvent. Bienvenue, vous êtes bien à la MOBA. L'entrée est gratuite, bar et restauration sur place et ouverture des portes de 17h à 22h. La coopérative musicale de Bagnols-sur-Cèze, la MOBA, vous invite à son afterwork. C'est ce jeudi de 17h à 22h. Vendredi 8 mai, l'association des parents d'élèves de l'école de Malataverne organise son traditionnel vide-grenier, c'est dans le parc de Malataverne. Le but est de financer le voyage scolaire annuel des élèves. Près de 130 exposants vous attendent. L'ambiance sera festive avec un concert sur les coups de 11h, buvette avec la bière locale céleste, grillade de saucisses et merguez fraîches du coin. Pain farine 100% Lozère, crêpes pour le goûter et bonne humeur au comptoir. Accueil des visiteurs de 7h à 16h. Le vide-grenier de l'association des parents d'élèves a lieu ce vendredi, c'est de 7h à 16h. C'est au parc de Malataverne. Vendredi 8 et samedi 9 mai, l'association des Sénégalais Sevenol présente la 4e édition du Festival africain à Anduze. Préparez-vous à un voyage vibrant de couleurs, de rythmes et de saveurs. Au programme de cette édition, retrouvez ce vendredi un marché africain sur le plan de Brie. de 10h à 19h ainsi que de nombreuses animations tout au long de la journée. Vous aurez droit à une déambulation musicale dans les rues d'Anduze, un défilé de mode aux couleurs du continent sur le plan de Brie. La journée du samedi sera musicale et débute à 10h avec un atelier de percussion, suivi par un atelier de danse à 14h, puis un repas festif et une soirée concert. Sur scène, vous savourez la beauté, la douceur et la soul de la talentueuse artiste sénégalaise Zeina Dong en première partie. La tête d'affiche sera assurée par l'énergie, la fougue et l'afro-jazz du groupe sénégalais Xalam 2. Pour les concerts, eh bien les billets sont en pré-vente, en ligne et au petit tabac d'Anduze également disponibles. Deux jours pour vibrer, partager et célébrer la richesse des cultures africaines en plein cœur d'Anduze. L'association des Sénégalais Sevenol présente la 4e édition du Festival africain. C'est ce vendredi et ce samedi à Anduze. 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Midi, passé de quelques minutes, vous venez d'entendre l'agenda. On vous souhaite à toutes et tous un excellent appétit. En ce lundi 4 mai, vous allez retrouver, suite à l'agenda, eh bien, la chronique La Parlotte des Agités. Une proposition des agités du local qui fête d'ailleurs très prochainement eh bien, leur assemblée générale. Vous en entendrez parler dans ce même agenda. Bonne journée à vous. Ciao.
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Menace ou opportunité. Possibilité ou limite. Fascination éblouie ou vision cauchemardesque. Blabla ou blabla. L'intelligence artificielle déchaîne un imaginaire où la technique est toute puissante, déconnectée de toute réalité économique, politique, de toute histoire. Mais derrière les stress paralysants de la sidération virtuelle se cache une matérialité plus opaque. Un pillage social et environnemental en bonne et due forme. L'industrie de l'intelligence artificielle se fonde sur la surexploitation de millions de travailleuses, travailleurs dans le secteur minier et dans l'électronique, ainsi que sur l'extractivisme forcené des terres rares et l'accaparement des ressources énergétiques. Mais un autre pillage plus discret est toujours en cours, celui des données personnelles des utilisateurs et des œuvres humaines dans toute leur diversité. Du fait de l'évolution accélérée ces 10 dernières années de l'intelligence artificielle et plus particulièrement des réseaux de neurones à apprentissage profond, les deep learning, les interrogations, les questions éthiques et les craintes sur ces applications dans le domaine artistique, notamment musical, se pérennisent. L'IA ne peut fonctionner sans le corpus gigantesque de données qui alimente et entraîne les différents algorithmes que l'on trouve sur le marché et que constituent les ressources, archives en ligne, le savoir et tous les bégaiements humains en circulation sur Internet. La dématérialisation des contenus culturels en facilitère l'accès. Les opérateurs d'IA pompent de manière indifférenciée des données ou informations qui sont parfois des œuvres protégées ou, le plus souvent, des extraits dont la protection est mise en doute. Déjà, les grands labels, Universal, Sony ou Warner, ont engagé une bataille juridique contre les plus grandes entreprises de l'IA, qu'ils accusent d'avoir entraîné leurs modèles sur leur catalogue sans consentement. S'ensuivirent des négociations débouchant sur des accords de licence permettant aux entrepreneurs de l'IA d'utiliser les œuvres contre rémunération. Dans la foulée, des majors, Merlin, la fédération des distributeurs indépendants, a dealé avec le générateur musical Udio, l'autorisant à utiliser leur catalogue de musique indépendante pour entraîner leur intelligence artificielle version 1.1. Mais le rapport de force est inégalitaire, dans l'industrie culturelle, numérique comme ailleurs. On y trouve un terrain juridique en friche, sans protection des artistes et ayant droit. Un véritable Far West, selon certains. Le 28 avril 2026, la SACEM, Société Française de Protection et de Défense des Auteurs-Compositeurs, sonne le clairon. Une tribune collective exige que les morceaux créés exclusivement par l'IA ne soient pas éligibles à la rémunération des droits d'auteur. Elle milite également pour un cadre légal plus strict, pour que chaque note, chaque silence, chaque mot chanté par un être humain mérite reconnaissance, protection et rémunération. Bien au-delà de la timide résolution du Parlement européen du 10 mars 2026, non contraignante comme toute résolution, mais qui exhorte à protéger les droits des créateurs sans freiner l'innovation technologique, bien sûr. Car nous voilà embarqués dans une concurrence frénétique où les États subventionnent des champions nationaux en matière d'IA pour ne pas dépendre technologiquement d'autres puissances étatiques. Dans ce contexte, toute régulation ou protection des individus est présentée comme un frein au plein épanouissement de cette technologie. Plus formellement, cette tribune collective du 28 avril 2026 s'adresse directement aux députés et elle soutient l'inscription d'une proposition de loi en faveur de la présomption d'utilisation des contenus culturels à l'Assemblée nationale. Du fait du manque de transparence criant qui caractérise la conception et l'entraînement des IA génératives, une loi qui présume l'utilisation sans consentement, rémunération ni compensation des œuvres permettrait aux créateurs de se défendre et obligerait les entreprises visées à prouver le contraire. Cette loi votée au Sénat début avril peine à se frayer un chemin pour un débat à l'Assemblée nationale où le lobbying pro-IA bat son plein. Cette tribune du 28 avril veut faire avancer le schmilblick dans un contexte où le temps presse et les investissements s'emballent. L'intelligence artificielle est introduite dans de nombreux domaines de la vie, civile, militaire, privé comme public. Elle est présentée comme un outil souvent gratuit ou peu coûteux,
un service bien rendu. Elle est devenue un outil agent difficilement contournable dans l'industrie culturelle contemporaine et en particulier en musique. Elle est souvent présentée comme une révolution, mais en réalité, elle s'inscrit dans une histoire vieille de plus de 70 ans, celle de la musique assistée et générée par ordinateur. Et l'IA n'en est que la continuité. L'utilisation d'algorithmes et de données, par données nous entendons les données d'usage, les métadonnées et les œuvres, n'est pas nouvelle pour la création musicale. Le premier morceau de musique généré par ordinateur date de 1955 et il fut créé par Lejaren Hiller et Leonard Isaacson sur l'Iliac 1. L'Iliac 1 est un ordinateur de plus de 5 tonnes qui dispensa ses précieux calculs pendant presque 10 ans à l'université de l'Illinois. On pourra citer également les compositions de musique stochastique de Yanis Xenakis au sein du GRM de Pierre Schaeffer et ailleurs. Les compositions algorithmiques dès les années 50 de Laurie Spiegel, les recherches infinies de l'IRCAM, la création du logiciel MaxMSP en 1980, la création du protocole MIDI pour la communication entre machines électroniques, jusqu'au Digital Audio Workstations, les fameux DAW, qui démocratisèrent la production musicale hors studio. L'histoire de la MAO s'écrit au présent. Des outils d'aide à la production reposant sur l'IA font progressivement leur apparition dans les DAW. Ils sont développés des assistants intelligents non humains pour le mixage et le mastering, très vite rejoints par des outils de génération de mélodies, d'arpèges, de composition, de voix d'emprunt, d'arrangement, d'ajustement de justesse, et j'en passe. L'IA apparaît comme outil qui te propose des idées, te suggère, jamais ne s'impose, automatise et te dispense de tâches ingrates. L'IA à laquelle tu délègues des réglages techniques ou le foisonnement de l'inspiration, l'IA ferait gagner du temps, optimiserait tes capacités créatrices, augmenterait ton rendement. Elle promet des lendemains qui chantent, l'émancipation et un réservoir de possibles illimités pour les artistes musiciens et les travailleurs du son. Mais le spectre de l'aliénation ne rôde-t-il pas, une fois de plus, autour des artistes qui déjà s'éreintent dans la création de contenus imposés quotidiennement et dans une course effrénée à la productivité et à la visibilité? Chaque jour, c'est plus de 100 000 titres qui sont chargés sur les plateformes de streaming et ce chiffre continue de croître. En 2025, 18% des morceaux sur les plateformes d'écoute musicale étaient générés par IA. En mai 2026, il s'agit de 40% environ. Dans cette course, il apparaît évident que l'humain ne peut gagner. La peur du remplacement de l'artiste par la machine est fondée si le travail artistique délégué à des automates computationnels, nourri au sein des œuvres humaines, se vide encore et encore de sa substance pour se formaliser de plus en plus dans des standards uniformes bons pour se noyer dans la masse et vendre du contenu qui n'en a plus que le nom. Le 30 avril 2026, notons un autre événement dans le corps législatif français. Le Conseil d'État a enjoint au gouvernement de procéder à l'abrogation d'une partie d'un décret central de la HADOPI, la Haute Autorité pour la diffusion des œuvres et la protection des droits sur Internet, souvenez-vous, en 2009, qui organisait la riposte graduée consistant à criminaliser et punir les internautes qui partageaient de la culture en ligne dans un but non marchand. Le Conseil d'État donc a reconnu après une longue bataille juridique que son système de surveillance n'était pas compatible avec le respect des droits fondamentaux protégés par l'Union européenne, notamment par le stockage des données personnelles des utilisateurs. Vous trouvez cette nouvelle un peu faisandée? Et pourtant, HADOPI, exploitation des données personnelles, pillage des œuvres, rémunération, consentement, c'est notre quotidien numérique qui est un enjeu démocratique sérieux. Pour qu'Internet ne continue pas d'être une zone de non-droits fondamentaux où l'on slalome difficilement entre les marchandises, où notre intimité est monétisée et où l'individu atomisé vient déverser ses humeurs la plus nauséabonde, pour qu'il soit un espace de liberté d'échange de savoir et de création, bah pour ça, va falloir sortir les doigts.

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Il est 13h. 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

0: Salut Fedi.
1: Salut Yanis. Mais dis-moi, t'as le doigt super gonflé et rouge là, qu'est-ce qui t'est arrivé?
0: Bah figure-toi qu'hier, en coupant une courgette, ma main a glissé, je me suis légèrement coupé le doigt. C'est vraiment pas grand-chose, hein, mais je comprends pas trop pourquoi ça devient aussi rouge et aussi gonflé.
1: Ah, mais tu sais, je m'étais renseigné sur ça quand j'étais malade. Parce que c'est plus ou moins le même processus qui se met en place, c'est le système immunitaire. Je t'explique. En fait, quand tu te fais des petites blessures comme ça, tu ne t'en rends pas compte, mais dans ton corps, c'est la panique générale. À l'endroit de ta blessure, il y a des cellules mortes, du sang, et forcément des corps étrangers à ton corps, qui sont rentrés par la brèche que tu leur as offert.
0: Mais en fait, c'est super dangereux ça, non?
1: Eh oui, parce que dans ces corps étrangers, il y a de la saleté, mais il y a surtout des bactéries prêtes à envahir et parasiter ton corps. Mais pour contrer ça, la première étape de la défense immunitaire se met en place. Les cellules endommagées dans la blessure émettent une alerte générale chimique pour réveiller ton système immunitaire. Les premières cellules à répondre à ces alertes sont les macrophages. Les macrophages sont de grosses cellules qui vont tout simplement venir tuer les bactéries qui menacent ton corps.
0: Ah, donc le problème est réglé, super. C'est assez simple comme mécanisme finalement.
1: Alors non, pas du tout. Le problème, c'est que les macrophages ont une capacité à éliminer les bactéries limitée à une centaine. Le problème, c'est que les bactéries sont bien plus nombreuses que ça. Du coup, les macrophages sont obligés d'appeler du renfort et ce sont les neutrophiles qui vont capter ces signaux. Les neutrophiles sont des cellules tueuses très efficaces pour contrer les corps étrangers. Le souci, c'est qu'elles sont tellement efficaces qu'elles peuvent endommager tes propres cellules.
0: Attends, mais ça me fait peur là. Ça veut dire que mes cellules peuvent me détruire de l'intérieur?
1: Techniquement, oui. Mais il n'y a pas vraiment de souci à se faire. Certes, il y aura des dommages collatéraux, mais avant de faire trop de dégâts, les neutrophiles viendront se suicider en emportant avec elles plein de bactéries. Pendant ce temps-là, tes vaisseaux sanguins vont apporter sur le lieu de la blessure un fluide. Et c'est ce qui va causer le gonflement et la rougeur de ton doigt. Ce fluide va apporter plein de protéines, elles aussi tueuses de bactéries.
0: Ok, du coup là, ça devrait être bon, avec toutes ces cellules tueuses, on devrait être débarrassé des bactéries, non?
1: Oui, parfois c'est suffisant. Mais il y a aussi des cas où tout ce processus ne suffit pas. C'est là qu'interviennent les cellules dendritiques. Celles-ci viennent prélever des échantillons des corps étrangers morts sur le lieu de la blessure et remontent les ganglions lymphatiques, le QG de ton système immunitaire. Ici, elles vont chercher un lymphocyte T qui a l'arme parfaite contre le type de bactéries qu'elles transportent.
0: Mais je comprends pas, comment il peut y avoir une arme parfaite contre une bactérie qui vient d'entrer dans ton corps? Il y a un de ces lymphocytes pour tous les virus et bactéries possibles?
1: En fait, c'est un système très compliqué qui fait que les cellules mixent et modifient leur propre code génétique afin de créer des milliards de types de cellules différentes. C'est extrêmement complexe, mais à partir de là commence une réponse lente, mais très efficace. Le lymphocyte T activé commence à se dédoubler jusqu'à ce qu'il soit des milliers. Il se sépare ensuite en deux groupes, un qui va aider au lieu de la blessure, en améliorant les macrophages déjà présents, et un qui va réveiller les lymphocytes B. De même que pour les T, il faut trouver le bon lymphocyte B pour qu'il commence à se cloner. Lorsqu'il y a assez de lymphocytes B, ils vont produire des milliers d'anticorps par seconde. Les anticorps sont des protéines complexes permettant de détecter, neutraliser et détruire des agents pathogènes. Ces anticorps vont aller vers le lieu de la blessure et finir d'aider à neutraliser les corps étrangers.
0: Génial, c'est enfin fini. Mais du coup, toutes nos cellules qui ont tué les bactéries, elles vont où après?
1: Pendant que les dernières bactéries sont neutralisées, la plupart de tes valeureuses cellules combattantes se rendent compte qu'elles ne sont plus nécessaires et elles s'autodétruisent. Enfin, pas toutes. Certaines cellules auxiliaires restent et se transforment en cellules mémoire, tandis que des lymphocytes B continuent de produire un faible nombre d'anticorps pour pouvoir t'immuniser contre la bactérie si elle venait à vouloir s'introduire une nouvelle fois.
0: Attends, mais j'ai une dernière question du coup. Si on est immunisé contre les maladies qu'on a déjà eues, pourquoi j'attrape un rhume tous les hivers?
1: Le souci, c'est que les virus mutent. Même si c'est le même virus qui va causer les mêmes symptômes chez toi, il aura muté pour éviter de se faire directement détruire par tes anticorps.
0: Ah d'accord, je comprends mieux. Merci en tout cas, je me plaindrai plus quand j'aurai une réaction inflammatoire. Je sais que c'est pour mon bien maintenant.
2: Dans la chronique Ramène ta science, Fedi Galoussi et Yanis Kenaïm vous présentaient le système immunitaire.

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0: Et Josie Mazé. Bonjour, amis auditeurs de Radio Grille Ouverte. Pour enregistrer l'émission d'aujourd'hui, il y a Adrien en direct derrière la vitre du studio. Et c'est la dernière clé des chants qu'Adrien enregistre puisqu'il nous quitte après 6 ans de service à la radio. Merci Adrien pour ton accueil chaleureux, pour ta bonne humeur, pour ton goût du travail bien fait. Bravo pour ta curiosité, ton plaisir à partager des découvertes. C'était chouette de travailler avec toi. Alors je te dédie la clé des chants d'aujourd'hui que je consacre à un chanteur que tu connais, que tu aimes bien, semble-t-il. Donc, ça tombe bien. On l'appelait Monsieur 10 000 volts. Il fut la première idole des jeunes au sens moderne du terme, c'est-à-dire qu'il était suivi par des fans surexcités qui cassaient à l'occasion les chaises de l'Olympia pour manifester leur enthousiasme. Il a mis 400 titres à son répertoire. Entre 1952 et le début des années 80, il a commis au moins un succès par an, une véritable usine à tubes. Il est passé 33 fois à l'Olympia. La dernière, en 1999, alors qu'il était malade et se savait prêt de mourir. On écoute « Faut faire avec » de Gilbert Bécaud.
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1: Faut faire avec, de Gilbert Bécaud. Quelquefois, comme chante Bécaud, la vie prend l'eau. Il faut regarder en face des échecs, faire avec. Ça ne veut pas dire désespérer, mais comme il le dit dans une autre chanson, chercher d'autres gens avec qui chanter pour avoir moins peur. C'est vrai pour soi, ça, dans la vie personnelle. C'est vrai pour la communauté aussi, dans la vie politique. Le pire, c'est l'indifférence. Et Gilbert Bécaud met une majuscule à indifférence comme s'il s'agissait d'une déesse du mal. C'est une chanson de 1977 avec laquelle il a obtenu l'Oscar de la chanson française.

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La nécessité de lutter, il l'a mise en musique, comme il l'a mise aussi dans sa vie. Avec son frère pendant la guerre, malgré son jeune âge, puisqu'il était né en 1927, il prend part aux actions de la résistance. À Nice, où il est né, il a travaillé pour obtenir un prix du conservatoire de piano. Et pour survivre dans sa jeunesse, il a fait toutes sortes de petits métiers. Quand la paix revient, il se lance frénétiquement dans la musique. Il rencontre Édith Piaf, il fait équipe avec Charles Aznavour qui écrit pour lui « Meke Meke ». C'est une chanson burlesque, fantaisiste. Ça commence par la fin d'un amour et ça finit par le début d'un nouveau jour. On écoute « Meke Meke ».

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1: Son tempérament méditerranéen a fasciné Édith Piaf comme il a fasciné et subjugué tous les publics. C'est vraiment un gars du Sud et il ne saurait oublier ses origines. On va écouter et déguster avec lui les parfums des marchés de Provence. Il met en musique et interprète ce poème truculent du parolier Louis Amade. Quelle verve, quel dynamisme! Et par-dessus tout ça, on vous donne en étrenne l'accent qui se promène et qui n'en finit pas.

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0: Nous restons aux abords de la Méditerranée avec le titre que je vous propose maintenant, la corrida. On en doit aussi des paroles à Louis Amade. La corrida, vous savez, avec son ambiance de vie et de mort, ses cris et ses frissons. Et ce refrain en fond musical de la mer qui roule sur les galets. Une vraie réussite, des ruptures de rythme étonnantes. On écoute la corrida.
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0: sur Radio Grille Ouverte, dans la clé des chants aujourd'hui consacrée à Gilbert Bécaud, vous venez d'entendre la corrida. De la même époque, fin des années 50, mais d'un autre auteur, Jean Broussol, voici « Alors raconte ». La structure est celle d'un dialogue. Un groupe de jeunes interroge un copain sur la manière dont s'est passé son rendez-vous amoureux. C'est drôle, c'est poétique, avec une chute à la fois comique et émouvante. Alors, raconte.
1: Dis donc, vieux, quelle heure as-tu ?
2: Ben, j'ai à peu près la même heure que toi.
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4: 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Alors, tu ne dis rien. Pourtant, tu pourrais bien penser à tes copains.
5: Parler du rendez-vous,
2: et c'est voilà, ça. C'est tout ce qu'on veut.

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Gilbert Bécaud collabore avec Pierre Delanoë pour créer en 1962 le titre qui va faire le tour du monde et maintenant. Autour de cette chanson, il y a une légende, je vous la résume. Lors d'un voyage en avion, Gilbert Bécaud rencontre une jeune fille qui va rejoindre son fiancé à Paris. Dans l'avion du retour, il retrouve cette même jeune fille en pleurs. Elle vient d'être quittée par son fiancé. Il lui propose de la ramener chez elle et tout du long du trajet jusqu'à la porte d'Orléans dans la voiture, elle ne cesse de répéter « Et maintenant, que vais-je faire ?» Ça y est, avec Pierre Delanoë, le soir même, la chanson est créée. L'interprétation va bouleverser le public et remarquez en particulier la manière de Gilbert Bécaud pour mordre les consonnes, le R en particulier. On écoute et maintenant.

À la manière d'Apollinaire ou de Verlaine, on trouve dans le répertoire de Gilbert Bécaud des chansons qui font référence au monde du cirque, des troubadours, des gitans, des poètes nomades qu'on nomme aussi les baladins. On peut rêver avec la balade des baladins et à écouter jusqu'à la dernière note.

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1: De New York à Moscou, Beko le baladin est un chanteur international. Nathalie, c'est un titre phare. La composition musicale est habile, le rythme réserve des surprises, ça ralentit, ça s'emballe, ça résonne comme une histoire vraie, c'est plein de fougue et d'amour. La chanson a été écrite en 1964 avec Pierre Delanoë. On l'écoute.
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Nathalie de Gilbert Bécaud. Est une chanson qui donne la nostalgie de la paix et du rapprochement des peuples. Je conclurai avec une sorte de drame chanté qui met en scène un garçon, un jeune étranger accusé de vol et une meute de racistes lancée à sa poursuite. Une chanson d'actualité dans ces temps de menaces nationalistes. On écoute l'orange.

Une belle chanson contre le racisme et la haine de l'étranger. Merci à Gilbert Bécaud, que vous aurez, je l'espère, redécouvert avec plaisir. Merci à Adrien qui a enregistré cette clé des chants en direct. Merci Adrien et bonne route vers de nouveaux horizons. N'oublie pas la chanson, évidemment. Merci à tous nos auditeurs et à bientôt sur RGO.

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1: Bonjour à toutes, bonjour à tous. Sur les ondes de RJO, vous retrouvez l'agenda. Mardi 5 mai, comme chaque premier mardi du mois, le bar Le Prolet à Alès vous invite à sa goguette. C'est un apéro de parole. Les amoureux du verbe et de la littérature peuvent venir déclamer des textes. Les personnes choisissent un sujet ou deux, lisent un texte, une chanson, un extrait d'un livre qui leur a plu. Cela peut être un texte composé ou simplement trouvé. Cet événement est ouvert à toutes et à tous et peut se préparer ou s'improviser le soir même. Un texte lu vous vaudra un verre offert. L'apéro goguette démarre à 18h30 et sera suivi à 20h par un repas collectif partagé. L'apéro goguette du Prolet vous attend ce mardi, c'est dès 18h30. Mardi 5 et mercredi 6 mai, le cratère présente l'écriture ou la vie. D'après l'œuvre de Georges Semprin, mise en adaptation et en scène par Jean-Baptiste Sastre et Yamabas, ça se passe au théâtre éphémère de la Prairie d'Alès. Écrire ou vivre. Georges Semprin a attendu 50 ans avant de pouvoir mettre des mots sur les deux années passées au camp de Buchenwald. Trop douloureux, trop asphyxiant, alors il a choisi la vie. Jusqu'au jour, les souvenirs sont revenus insistants. C'est un spectacle à découvrir à partir de 16 ans, au tarif entre 9 et 22 euros, réservation et renseignements sur le site du cratère. Le cratère présente l'écriture ou la vie, d'après l'œuvre de Georges Semprin, mise en scène et adaptation Jean-Baptiste Sastre et Yem Abbas. C'est à découvrir ce mardi et ce mercredi à 20h30. Mercredi 6 mai, en partenariat avec la Verrerie d'Alès, la compagnie Les Nous vous propose un atelier récit bâti autour du quartier de Rochebelle à Alès. Venez partager votre Rochebelle, vos sons, vos souvenirs, vos lieux et fabriquer avec la compagnie une installation qui raconte le quartier autrement. Cet atelier est sur inscription, ça se fait auprès de la Verrerie. En partenariat avec la Verrerie, donc, la compagnie Les Nous vous propose un atelier récit bâti. C'est autour du quartier de Rochebelle à Alès. C'est ce mercredi de 14h à 17h. Mercredi 6 mai, l'école municipale d'astronomie d'Alès vous convie à une séance de planétarium au pôle culturel et scientifique de Rochebelle à Alès. Plongez-vous dans les étoiles et élargissez vos connaissances en astronomie. Deux séances sont proposées ce jour, l'une à 14h et la seconde à 17h. L'école municipale d'astronomie d'Alès vous convie à une séance de planétarium ce mercredi, c'est à 14h ou 17h au pôle culturel et scientifique de Rochebelle à Alès. Jeudi 7 mai, la coopérative musicale de Bagnols-sur-Cèze, la MOBA, vous invite à son afterwork. Nouvelle afterwork, donc placée sous le signe de la détente et des rencontres, une bulle temporelle dans votre semaine. On regretterait presque que ça ne soit pas jeudi plus souvent. Bienvenue, vous êtes bien à la MOBA. L'entrée est gratuite, bar et restauration sur place et ouverture des portes de 17h à 22h. La coopérative musicale de Bagnols-sur-Cèze, la MOBA, vous invite à son afterwork. C'est ce jeudi de 17h à 22h. Vendredi 8 mai, l'association des parents d'élèves de l'école de Malataverne organise son traditionnel vide-grenier, c'est dans le parc de Malataverne. Le but est de financer le voyage scolaire annuel des élèves. Près de 130 exposants vous attendent. L'ambiance sera festive avec un concert sur les coups de 11h, buvette avec la bière locale céleste, grillade de saucisses et merguez fraîches du coin. Pain farine 100% Lozère, crêpes pour le goûter et bonne humeur au comptoir. Accueil des visiteurs de 7h à 16h. Le vide-grenier de l'association des parents d'élèves a lieu ce vendredi, c'est de 7h à 16h. C'est au parc de Malataverne. Vendredi 8 et samedi 9 mai, l'association des Sénégalais Sevenol présente la 4e édition du Festival africain à Anduze. Préparez-vous à un voyage vibrant de couleurs, de rythmes et de saveurs. Au programme de cette édition, retrouvez ce vendredi un marché africain sur le plan de Brie. de 10h à 19h, ainsi que de nombreuses animations tout au long de la journée. Vous aurez droit à une déambulation musicale dans les rues d'Anduze, un défilé de mode aux couleurs du continent sur le plan de Brie. La journée du samedi sera musicale et débute à 10h avec un atelier de percussion, suivi par un atelier de danse à 14h, puis un repas festif et une soirée concert. Sur scène, vous savourez la beauté, la douceur et la soul de la talentueuse artiste sénégalaise Zeina Dong en première partie. La tête d'affiche sera assurée par l'énergie, la fougue et l'afro-jazz du groupe sénégalais Xalam 2. Pour les concerts, eh bien les billets sont en pré-vente, en ligne et au petit tabac d'Anduze également disponibles. Deux jours pour vibrer, partager et célébrer la richesse des cultures africaines en plein cœur d'Anduze. L'association des Sénégalais Sevenol présente la 4e édition du Festival africain. C'est ce vendredi et ce samedi à Anduze. 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C'est au 04 66 52 24 64. 04 66 52 24 64. 17h, passé de quelques minutes, on vous souhaite à toutes et tous un excellent début de soirée. On vous laisse en compagnie de l'émission Sur la route des ondes, animée aujourd'hui par Yves Dofago. Vous entendrez ensuite à 18h de nouveau l'agenda, ce sera suivi à 19h par l'émission Blues, signée Bobby. Il s'agit bien évidemment de Crossroads. Excellente soirée à vous, ciao, bye bye.

0: Bonjour à tous. Mardi 5 et mercredi 6 mai, le théâtre éphémère du Cratère en Prairie accueille une proposition théâtrale des metteurs en scène Jean-Baptiste Sastre et Yam Abbas. Une proposition qui fait suite aux adaptations pour la scène de textes d'écrivains et de penseurs du XXe siècle, Georges Bernanos, la philosophe Simone Veil, Charles Péguy et désormais Georges Sempre, dont ils ont choisi de mettre en scène l'ouvrage autobiographique « L'écriture ou la vie ». Un livre somme où l'écrivain espagnol relate 40 ans après sa déportation à Buchenwald ses souvenirs sur l'univers concentrationnaire nazi et son lent retour à la vie, appréhendant la littérature comme un moyen de se raccorder au réel et de redonner un sens à l'existence. Ce projet théâtral hors normes auquel Jean-Baptiste Sastre et Yam Abbas travaillent depuis 2023 arrive à Alès après plusieurs versions qui auront vu ce texte, notamment porté par 15 jeunes Français et 15 jeunes Allemands joués sur les lieux mêmes du camp de concentration de Buchenwald. Et ce mardi 5 et mercredi 6 mai, sur le plateau du théâtre éphémère, ce sont de jeunes Alésiens comédiens non professionnels qui donneront à entendre les mots de Georges Sempre. Une méthode de travail dont sont familiers Jean-Baptiste Sastre et Yam Abbas.
1: Pour moi, c'est vraiment dans la continuité d'un travail que je mène avec Jean-Baptiste depuis 14 ans maintenant. Ça veut dire qu'à chaque fois, quand on réfléchit à un texte pour une pièce à venir, Jean-Baptiste lit, cherche et propose. Et dans la continuité de ce qu'on avait fait, parce que quand je l'ai rencontré, on avait travaillé sur la figure de Phèdre en figure contemporaine, mais toujours avec un cœur des gens un peu empêchés, on va dire, ou des gens écartés de la société. En revanche, Phèdre, on l'a fait avec les compagnes et compagnons d'Emmaüs. Et c'est comme ça que j'ai rencontré Jean-Baptiste. Et c'est vrai que c'était pour moi une invitation à un théâtre différent, à un engagement sur le territoire et sur le terrain, j'ai envie de dire, culturel, d'une manière complètement différente. Après ça, on a fait, dans l'ordre des textes, on avait travaillé sur un texte de Georges Bernanos, après sur Simone Veil, la philosophe, et ensuite sur Péguy. Et après Péguy, dans la continuité logique, j'ai envie de dire, dans la recherche des écrivains du XXe siècle et est-ce que le XXe siècle nous a laissé comme trace de pensée sur ce siècle qui a emporté avec lui beaucoup, beaucoup de difficultés et beaucoup de, voilà, des choses qu'aujourd'hui on les ressent. Et donc Jean-Baptiste avait choisi ce texte qui m'a beaucoup plu. Et bah, on est parti dessus.
2: C'est au sortir de Péguy, donc de Notre Jeunesse, qui est un magnifique texte sur le capitaine Dreyfus.
0: Et ce que je remarque, juste avant que vous alliez plus loin, Jean-Baptiste, c'est ce que vient de dire Yam Abbas. Péguy, Simone Veil et Bernanos, ce ne sont jamais des textes de théâtre. Ce sont des textes que vous montez au théâtre, mais qui ne sont pas des textes de théâtre, comme L'écriture ou la vie d'ailleurs. On va y revenir dans quelques instants.
2: Vous avez tout à fait raison. C'est vrai qu'on a décidé, pour l'instant, c'était des textes qui, effectivement, n'avaient pas la structure dramaturgique du théâtre, voilà, avec des personnages. Pourquoi ? Je ne peux pas vous répondre, j'en sais absolument rien. En revanche, on est allé sur Péguy, donc, et Péguy, donc, c'est Notre Jeunesse, donc c'est le capitaine Dreyfus. Et à l'époque, il y a une très belle pléiade qui sort de chez Gallimard. Vous avez Robert Antelme, L'espèce humaine, vous avez La nuit de Elie Wiesel, vous avez David Rousset.
0: Sur l'univers concentrationnaire.
2: Exactement. Et vous avez le texte de Georges Sempre. Moi, j'ai hésité pendant un certain temps, parce que j'ai une passion pour le Robert Antelme, pour L'espèce humaine, qui reste un immense texte, mais très complexe à pouvoir mettre sur la scène. Et le texte de Sempre s'est imposé voilà, de lui-même. En gros, c'est comme ça que ça s'est fait.
0: Le choix, là, s'est porté sur Sempre, donc L'écriture ou la vie. Et le projet a évolué, parce que je crois qu'au moment où vous le découvrez, où vous le montez pour le plateau, vous étiez, vous, protagoniste, vous étiez comédien, l'un comme l'autre, non seulement metteur en scène, mais également protagoniste. Et alors, maintenant, vous vous êtes échappé du plateau, vous êtes plutôt en coulisses.
2: Alors, ce qui s'est passé, c'est assez simple. On a commencé avec Gezar Horrig, d'ailleurs aussi, puisqu'on était trois, qui joue dans Le Fils de Saul, qui joue le Sander Commando. Donc, c'était Gezar, on était tous les trois en scène. Et à l'époque, on est allé sur le texte, on a travaillé sur le texte, mais il se passe qu'il y avait, en 2025, il y avait les 80 ans de la libération du camp de Buchenwald. Hein, c'était le camp est libéré en avril 1945, donc en 2025. Et à partir de là, on a mené, après la création, on a mené une réflexion, et on s'est dit, et si on allait jouer à Buchenwald pour les 80 ans de la libération du camp. Voilà, qui est aujourd'hui un mémorial. Et puis petit à petit, on s'est dit, mais il y a quand même aussi ce rapport à l'histoire et donc à la mémoire. Et c'est ce que pose comme question Sorprin. Qui, quand les derniers survivants sont morts, qui va porter cette mémoire et cette histoire? Porter cette mémoire, c'est certes pas possible, mais en tout cas, par l'histoire, comment, par l'intermédiaire de la littérature, porter cette mémoire. Et on s'est dit, mais il faut que la jeunesse peut-être s'en empare. Et donc c'est la raison pour laquelle on s'est dit, allons à la rencontre de la jeunesse, allons lui proposer ce projet, on verra comment ça se passera, allons voir les personnes qui dirigent le mémorial de Buchenwald, parce qu'aujourd'hui c'est un mémorial. Il n'y avait jamais eu de représentation en tant que telle théâtrale ou de littérature, et nous sommes tombés sur des gens exceptionnels au mémorial de Buchenwald. Et puis on est allé rencontrer des jeunes et on leur a proposé le projet. Et petit à petit, le projet a basculé de ce côté-là. On sait pas, c'est pas parce qu'on voulait disparaître de la scène ou qu'on ne voulait plus être sur la scène. On s'est dit, mais aujourd'hui, c'est quand même important que ce soit la jeunesse qui s'en empare. Et en plus, vous savez à quel point il est quand même important que la littérature, que les spectacles s'ancrent aussi à l'intérieur des villes, avec les habitants, avec les personnes qui vivent là, qui sont là. Donc l'idée était de ne pas, on peut le critiquer ou pas, mais on aurait très bien pu arriver à trois comédiens, se mettre sur scène, jouer deux jours et partir. Voilà, ça c'est facile, c'est typique, c'est ce qui se passe. C'est pas facile, mais c'est ce qui se fait. Là, ça fait 4-5 mois qu'on est là, qu'on vient rencontrer les habitants, qu'on vient rencontrer
0: à Alès,
2: qu'on vient rencontrer la maison de la jeunesse, qu'on vient rencontrer la mission locale, qu'on vient rencontrer l'épide à la Grande Combe, qu'on va dans la rue pour parler aux gens. Et tout d'un coup, on se dit, là, on a du sens par rapport à la scène nationale, par rapport au cratère. Parce qu'en plus, ce sont les jeunes d'Alès qui vont porter ce texte ici, à Alès. Et je pense qu'on en a besoin aujourd'hui. Voilà, c'est tout. Donc l'exportation du projet, c'est formidable. Mais là, on s'ancre vraiment et on voit, moi je vois vraiment la réalité alésienne. Nous voyons cette jeunesse alésienne, nous voyons ce qui s'y passe et c'est formidable. Enfin, moi en plus, je me régale sur le territoire. C'est vraiment un territoire sur lequel on se régale.
0: Dans l'écriture ou la vie, Georges Semprin écrit que la vérité essentielle de son expérience de Buchenwald, le mal radical, n'est pas transmissible si ce n'est que par l'écriture littéraire. Or vous, de l'écriture littéraire, vous la transposez encore sur le plateau avec des jeunes gens, toujours dans ce souci d'inclusivité, Yamabas. Alors comment s'est passé justement tout ce travail?
1: Comme Jean-Baptiste l'a dit, d'ailleurs, c'est vraiment beaucoup de temps.
0: Plusieurs
1: qu'on
0: mois.
1: Passe, déjà. Exactement, dans chaque localité, avec les jeunes de cette localité. Quand on a commencé à Buchenwald, quand on a fait le spectacle pour Buchenwald, on était entre Bourges, Clichy-sous-Bois, et l'Allemagne, pour pouvoir composer un chœur qui s'avérait à la fin de 30 personnes, 15 Allemands, Allemandes et 15 Françaises, Français, de ces trois lieux et qui se sont rencontrés autour de ce texte. Nous, ce qu'on fait, et j'aime bien, c'est même, je la vole à Jean-Baptiste cette phrase, c'est quand on se présente devant ces jeunes, on ne présente pas seulement une pièce de théâtre. On présente presque une mode de vie, en fait. Quelque chose qui nous rassemble autour de la littérature, autour de cette mémoire. Et en revanche, Jean-Baptiste l'a dit, et c'est là où je vole la phrase, c'est créer le désir chez les gens que peut-être ce désir, il est quelque part mis de côté pour des raisons X et Y. On ne sait pas, à chacun son histoire, à chacun son appartenance, à chacun son vécu, mais d'un seul coup, à travers le texte de Semprin et le témoignage, parce que ça parle quand même de choses très graves de la vie, de la manière dont on a exclu des gens aussi dans les camps et qu'on les a emprisonnés, ces jeunes, en fait, d'un seul coup, il y a quelque chose qui s'éveille à l'intérieur d'eux et vraiment, c'est eux qui choisissent de venir y participer. Donc, il n'y a pas de forcing, il n'y a pas de casting traditionnel, il y a juste, on arrive, on parle et on lit ensemble et petit à petit, les choses se font. Et dans chaque endroit, ça se fait de la même manière.
0: C'est une réponse à l'exclusion concentrationnaire, en fait, que vous proposez en agrégeant des jeunes gens, des gens qui sont hors, justement, du cercle culturel. Jean-Baptiste Sastre.
2: Là, vous avez, ça pousse un peu. Mais parce que la comparaison est quand même un peu forte, là. Mais,
0: c'est une forme de réponse.
2: C'est une réponse aussi à... Comment vous exprimez ça? Vous avez... la littérature, c'est quand même un peu ce qui nous sauve. Hein, voilà. Sans littérature, c'est compliqué de vivre. Enfin, moi, je pense que c'est compliqué. Oui, nous sommes bien d'accord. Et je crois que si on croit en cette, ni la force, ni la puissance, mais la possibilité de la littérature, je crois qu'on aurait beaucoup moins de problèmes qu'on ne le pense aujourd'hui. Je pense que beaucoup de gens qui nous dirigent n'ont pas cette, à mon avis, cette appétence et n'y pensent pas et n'y croient pas. Et on voit chez les jeunes, par exemple, je le vois quand on travaille, vous avez quand même par moment une difficulté sur le langage. Donc vous avez un rapport au vocabulaire qui est très faible, parfois très court. Et c'est ce qui fait aussi que par moment, bah, quand on ne sait plus nommer ses sentiments ou ses émotions, il y a beaucoup de violences qui peuvent en découler. La littérature nous permet justement de lutter contre tout cela. La littérature, c'est franchement, c'est l'outil, c'est le médicament. À mon avis, c'est celui qui devrait être remboursé par la Sécurité sociale. C'est le premier des médicaments qui devrait être remboursé par la Sécurité sociale. Et c'est ce qui fait que tout d'un coup... Et en plus, il faut comprendre que cette jeunesse, elle a cette appétence-là. Moi, la réalité, en fait, ce dont je me suis rendu compte, c'est de mon échec personnel. Mon échec de 35 ans de travail dans le théâtre subventionné français, où finalement, je ne me suis préoccupé que de moi-même. Et en fait, je n'ai pas fait ce travail. Je n'ai pas vu ça.
1: Ça fait quand même 14 ans, si je me permets que tu le fais.
2: Non, mais chacun... Moi, je prends ma part de responsabilité complète et totale. Et il y a un moment, comme disait l'autre, comme disait le camarade Deleuze, pas tous coupables, mais tous responsables.
1: Oui.
2: Et ça, c'est une vraie leçon. Et ce sont ces jeunes... il n'y a pas que des jeunes gens, d'ailleurs. Il y a des gens plus âgés aussi, qui font partie du projet. Là aussi, on s'aperçoit, alors on appelle ça l'intergénérationnel. Bon, c'est toujours, il faut toujours mettre des mots sur les choses. Mais par exemple, quand nous avions été à Bourges, et on le voit aussi ici, puisque vous avez des jeunes gens du conservatoire de Alès qui sont là, mais vous avez des gens plus âgés. Le rapport entre les générations, comment elles se transmettent quelque chose. Et c'est ce qui s'est passé dans les camps aussi. Il y a eu des rapports entre les générations, à la sortie des camps, tout ça, ça a existé. Il y avait des transmissions qui se faisaient, il y avait des fraternités, il y avait des amitiés qui étaient là. Et par exemple, à Bourges, nous avions les gens du musée de la déportation. Donc il y avait des enfants, des petits-enfants. Et puis il y avait des jeunes gens de l'Épide qui ne connaissaient pas cette histoire. Donc ils leur ont parlé, ils leur ont expliqué ce qui s'était passé. Et par l'intermédiaire de Semprin et du texte de Semprin.
0: Alors précisément, comment ce texte est-il reçu par les jeunes gens, que ce soit les jeunes Alésiens ou les jeunes de Bourges ou d'ailleurs, Yamabas? Comment les jeunes gens l'entendent, ce texte?
1: Ça dépend vraiment de combien la personne découvre ou ne découvre pas l'histoire. Parce qu'il y a des jeunes quand même qui savent très peu sur cette expérience et il y a des jeunes qui savent un peu plus. Mais ce qui est important...
2: Il n'y a pas que les jeunes qui ne savent pas. Oui. On dit toujours que les jeunes ne lisent pas. C'est vrai, mais il n'y a pas que les jeunes qui ne lisent pas. Je suis en train de lire un très grand texte de Marc Bloch, qui est quand même sublime, L'étrange défaite. Et qui dit cette chose-là, il dit, mais il y a toute une partie de la population, finalement, à qui on ne donne pas accès aussi aux livres, certes, mais il y a aussi certains des seniors qui ne foutent rien non plus, parce que sinon, justement, le passage se serait fait.
1: C'est vrai qu'aussi, au départ, c'est Jean-Baptiste qui démarre le travail sur le territoire avec les jeunes au départ.
0: Par des rencontres.
1: Exactement, par des rencontres, par leur proposer le projet, leur montrer un peu quelques littératures autour de ça, leur parler de Semprin, leur parler de Buchenwald, leur parler de l'expérience de Semprin.
2: Et ce qui est important, c'est de s'intéresser à eux, et de s'intéresser aux gens et aux personnes. Et ça change quand on leur demande. J'ai vu des gens qui viennent et qui leur proposent des projets. Ils ont raison d'ailleurs, et ces projets sont formidables. Mais il faut aussi comprendre d'où viennent ces jeunes, d'où ça parle. Et ça, c'est vraiment formidable aussi. C'est comme ça aussi qu'on crée une amitié.
1: Mais en tout cas, la chose la plus importante, pour revenir au texte de Semprin et la connexion qui se fait avec les personnes qui le portent, ça se fait vraiment sur un terrain émotionnel. Ça veut dire que ça se fait... Ce n'est pas dans l'interprétation d'un acteur. On ne fait pas des acteurs de ces gens-là. En fait, les personnes récitent le texte avec leur propre sensibilité et leur propre sentiment envers le texte qu'ils disent.
0: Yamabas, Jean-Baptiste Sarr, que nous dit ce texte aujourd'hui, au-delà des jeunes gens que vous rencontrez? Que nous dit-il, ce texte? C'est un texte nécessaire en cette période?
2: Oui, certes, mais alors moi, ce n'est pas à moi de... Je me méfie des interprétations, comment dirais-je? Voilà, le texte, c'est le texte de Semprin, c'est l'expérience d'un jeune homme, à la fois, c'est l'expérience quand même, il faut le rappeler, Semprin quitte l'Espagne à cause de Franco, arrive en France, C'est dans le texte d'ailleurs, dans l'écriture ou la vie, où il demande un petit pain au chocolat dans une boulangerie et on lui explique « Toi, le sale étranger, repars chez toi parce qu'il a un accent ». Il décide d'apprendre le français parfaitement, de gommer son accent espagnol. Il rentre dans la résistance, il est torturé, il part dans le camp de concentration de Buchenwald. Il sort, je la fais très rapide, il sort du camp de concentration, il est communiste, il sort du parti dans les années 60. Il va travailler après avec Simon Signoret, avec Montand, dans le cinéma. Et il deviendra le ministre, et Gavras comme réalisateur, et il deviendra le ministre de la culture de l'Espagne. Mais le texte, il est là, et l'idée, c'est de l'ouvrir le plus possible pour que chacun puisse décider ou pas, si ça a des répercussions aujourd'hui ou pas, comment ça, quelles en sont les répercussions, et ce qui se passe, quoi. Moi, je ne prends le texte de Semprin que là où il est, et je ne me permets pas une quelconque interprétation pour aujourd'hui ou sur aujourd'hui.
0: Oui, mais ce n'est pas sans raison que vous avez choisi ce texte, Yamabas Jean-Baptiste Sastre.
2: Mais la raison, elle est secrète. C'est quelque chose d'y... C'est un secret. Vous savez que la littérature, c'est un secret.
1: J'allais revenir à ça, parce qu'on a fait beaucoup d'interviews ensemble. Oui. Et à chaque fois, à la question de pourquoi, il n'y a presque pas de réponse. C'est presque une suite naturelle d'une forme d'engagement ou d'amour de la littérature dans le cas de Semprin, ou l'amour des projets qui nous arrivent et qui s'inscrit dans une forme de continuité de qui on est, ce qu'on a envie de dire de ce monde. Après, la réflexion, elle est jetée dans l'air et chacun, comme Jean-Baptiste a dit, fait ce qu'il veut et interprète à sa manière ce que ce texte veut dire dans notre monde contemporain.
2: Je m'interdis d'une certaine façon les messages, je vois beaucoup trop de spectacles où on vient pour, comment dirais-je, revendiquer certaines choses. Moi, je ne souhaite pas faire un spectacle ni un théâtre de revendication. Alors absolument pas, ça c'est pas ma came. Donc l'idée c'est d'ouvrir. Si je pourrais juste dire, si c'est une phrase d'ailleurs comme ça reviendra sur Bernanos, c'est une très grande phrase de Bernanos qui je dirais est finalement le fil de tout ce que nous faisons depuis des années, qui est on ne comprend absolument pas la civilisation moderne si l'on n'admet pas d'abord qu'elle est une conspiration universelle contre toute espèce de vie intérieure. Le monde moderne n'a pas le temps d'espérer, ni d'aimer, ni de rêver, parce qu'il n'a ni patience, ni honneur. Il ne veut que jouir. Et la jouissance ne saurait attendre au sens propre du terme. Cette civilisation est basée sur une fausse conception de l'homme. Étant donné les progrès de la machine, on va fabriquer des hommes qui pourront entrer dans cette civilisation. Je pense que la littérature est le meilleur des remèdes contre tout cela, ou en tout cas pour la première partie du texte.
0: Merci Jean-Baptiste. En vous écoutant, je pensais à cette phrase qui est dans les dernières pages de l'écriture de la vie. Nul ne peut écrire s'il n'a le cœur pur, c'est-à-dire s'il n'est pas encore assez dépris de soi-même. Pour la scène, pour le cinéma, Yamabas, comment fait-on pour être dépris de soi-même ?
2: C'est-à-dire, en fait, se sortir, oui. Sortir quelque chose de...
0: C'est le contraire de l'ego.
1: C'est compliqué parce qu'il faut se méfier de parler de soi, en fait, c'est un peu compliqué. Mais pour moi, si je cherchais ce travail pour se montrer ou montrer ce que je suis, je crois que je ne l'aurais pas fait. Franchement, ce n'est pas ça qui m'intéresse.
0: Oui, en cela, c'est très différent du cinéma, me semble-t-il.
1: Pour moi, l'endroit est le même, en fait. C'est ce que j'allais dire, en fait. L'endroit duquel on s'engage, que ce soit à l'image et que les gens nous voient, ou au théâtre et que les gens voient le travail qu'on fait avec d'autres personnes, pour moi, l'endroit est le même. En fait, on n'essaye pas de mettre soi à l'avant. On essaye de mettre... En revanche, dans le théâtre et dans la littérature, et j'aime beaucoup travailler avec Jean-Baptiste, mais vraiment pour une simple raison. Jamais il mettra quiconque avant l'auteur lui-même. Donc, à partir de là, la sincérité avec laquelle il serve, et ça c'est un mot que j'adore, servir l'auteur, servir le projet... Comme pour moi, en tant qu'actrice, servir la vision d'un réalisateur-réalisatrice dans le cinéma, c'est pour ça que je vous dis, ça vient du même endroit. Donc, c'est servir l'œuvre lui-même pour qu'elle existe en soi-même et qu'on parle de l'œuvre et pas de la personne derrière. Vous voyez ?
0: Je vois bien. Jadis, dans les théâtres, et ça s'est abandonné, il y avait une lumière qui restait toujours allumée sur le plateau et ce qui s'appelait, qui s'appelle La Servante. Merci Jean-Baptiste Sastre, merci Yamabas. Que dire de plus après Yamabas et Jean-Baptiste Sastre, si ce n'est de vous inviter à découvrir L'écriture ou la vie, portée à la scène avec ses deux représentations au théâtre éphémère du Cratère en Prairie, mardi 5 ou mercredi 6 mai, et puis de lire ou de relire l'ouvrage de Georges Semprin publié aux éditions Gallimard. Les derniers mots de cette émission seront ceux de la chanson « Göttingen » de Barbara, qui servira de générique de fin à cet entretien réalisé par Yves de Fagot pour Radio Grille Ouverte.
3: Bien.

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1: Bonjour à toutes, bonjour à tous. Sur les ondes de RGO, vous retrouvez l'agenda. Mardi 5 mai, comme chaque premier mardi du mois, le bar Le Prolet à Alès vous invite à sa goguette. C'est un apéro de parole. Les amoureux du verbe et de la littérature peuvent venir déclamer des textes. Les personnes choisissent un sujet ou deux, lisent un texte, une chanson, un extrait d'un livre qui leur a plu. Cela peut être un texte composé ou simplement trouvé. Cet événement est ouvert à toutes et à tous et peut se préparer ou s'improviser le soir même. Un texte lu vous vaudra un verre offert. L'apéro goguette démarre à 18h30 et sera suivi à 20h par un repas collectif partagé. L'apéro goguette du Prolet vous attend ce mardi, c'est dès 18h30. Mardi 5 et mercredi 6 mai, le cratère présente l'écriture ou la vie. D'après l'œuvre de Georges Semprin, mise en adaptation et en scène par Jean-Baptiste Sastre et Yamabas, ça se passe au théâtre éphémère de la Prairie d'Alès. Écrire ou vivre. Georges Semprin a attendu 50 ans avant de pouvoir mettre des mots sur les deux années passées au camp de Buchenwald. Trop douloureux, trop asphyxiant, alors il a choisi la vie. Jusqu'au jour où les souvenirs sont revenus insistants. C'est un spectacle à découvrir à partir de 16 ans, au tarif entre 9 et 22 euros, réservation et renseignements sur le site du Cratère. Le Cratère présente l'écriture ou la vie d'après l'œuvre de Georges Semprin, mise en scène et adaptation Jean-Baptiste Sastre et Yem Abbas. C'est à découvrir ce mardi et ce mercredi à 20h30. Mercredi 6 mai, en partenariat avec la Verrerie d'Alès, la compagnie Les Nous vous propose un atelier récit bâti autour du quartier de Rochebelle à Alès. Venez partager votre Rochebelle, vos sons, vos souvenirs, vos lieux et fabriquer avec la compagnie une installation qui raconte le quartier autrement. Cet atelier est sur inscription, ça se fait auprès de la Verrerie. En partenariat avec la Verrerie, donc la compagnie Les Nous vous propose un atelier récit bâti. C'est autour du quartier de Rochebelle à Alès. C'est ce mercredi de 14h à 17h. Mercredi 6 mai, l'école municipale d'astronomie d'Alès vous convie à une séance de planétarium au pôle culturel et scientifique de Rochebelle à Alès. Plongez-vous dans les étoiles et élargissez vos connaissances en astronomie. Deux séances sont proposées ce jour, l'une à 14h et la seconde à 17h. L'école municipale d'astronomie d'Alès vous convie à une séance de planétarium ce mercredi, c'est à 14h. Ou 17h au pôle culturel et scientifique de Rochebelle à Alès. Jeudi 7 mai, la coopérative musicale de Bagnols-sur-Cèze, la MOBA, vous invite à son afterwork. Nouvelle afterwork donc placée sous le signe de la détente et des rencontres, une bulle temporelle dans votre semaine. On regretterait presque que ça ne soit pas jeudi plus souvent. Bienvenue, vous êtes bien à la MOBA. L'entrée est gratuite, bar et restauration sur place et ouverture des portes de 17h à 22h. La coopérative musicale de Bagnols-sur-Cèze, la MOBA, vous invite à son afterwork. C'est ce jeudi de 17h à 22h. Vendredi 8 mai, l'association des parents d'élèves de l'école de Malataverne organise son traditionnel vide-grenier, c'est dans le parc de Malataverne. Le but est de financer le voyage scolaire annuel des élèves. Près de 130 exposants vous attendent. L'ambiance sera festive avec un concert sur les coups de 11h, buvette avec la bière locale céleste, grillade de saucisses et merguez fraîche du coin. Pain farine 100% Lozère, crêpes pour le goûter et bonne humeur au comptoir. Accueil des visiteurs de 7h à 16h. Le vide-grenier de l'association des parents d'élèves a lieu ce vendredi, c'est de 7h à 16h. C'est au parc de Malataverne. Vendredi 8 et samedi 9 mai, l'association des Sénégalais Sevenol présente la 4e édition du Festival africain à Anduze. Préparez-vous à un voyage vibrant de couleurs, de rythmes et de saveurs. Au programme de cette édition, retrouvez ce vendredi un marché africain sur le plan de Brie. de 10h à 19h ainsi que de nombreuses animations tout au long de la journée. Vous aurez droit à une déambulation musicale dans les rues d'Anduze, un défilé de mode aux couleurs du continent sur le plan de Brie. La journée du samedi sera musicale et débute à 10h avec un atelier de percussion, suivi par un atelier de danse à 14h, puis un repas festif et une soirée concert. Sur scène, vous savourez la beauté, la douceur et la soul de la talentueuse artiste sénégalaise Zeina Dong en première partie. La tête d'affiche sera assurée par l'énergie, la fougue et l'afro-jazz du groupe sénégalais Xalam 2. Pour les concerts, eh bien les billets sont en pré-vente, en ligne et au petit tabac d'Anduze également disponibles. Deux jours pour vibrer, partager et célébrer la richesse des cultures africaines en plein cœur d'Anduze. L'association des Sénégalais Sevenol présente la 4e édition du Festival africain. C'est ce vendredi et ce samedi à Anduze. 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On vous souhaite à toutes et tous une bonne fin de soirée. Vous allez retrouver dans quelques instants les croisières musicales de notre programmatrice Clara Bordarier. Ce sera suivi à 19h par Crossroad, l'émission blues de Bobby. Bonne soirée à vous. Ciao, bye bye.
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1: Bonsoir et merci d'être à notre écoute tout de suite. C'est l'heure du blues en compagnie de Bobby, c'est le Crossroad.
2: Auditrice, auditeur, salut, c'est Bobby pour le Crossroads. Crossroads, toujours les 58 minutes de pur bonheur musical consacré au blues et à tous ses petits. Crossroads, c'est sur la radio Grille Ouverte RGO 88.2 pour Alès et ses environs, mais également dans le monde entier grâce au www.radiogrilleouverte.com. Crossroads, une émission qui est membre du collectif des Radio Blues. Toujours porteur compagnie, toujours notre ami François. Alors, aujourd'hui, une émission spéciale Rock and Roll is here to stay. Donc, le rock and roll est ici pour y rester. C'est le cri d'une formation musicale dans les années 50 qui s'appelait Danny and the Juniors. On écoutera un peu plus tard. Dans une émission qui sera entièrement consacrée au rock and roll. Donc, mais rock and roll avec pas forcément des chanteurs connus. Certains qui ont eu quelques leur heure de gloire, qui ont eu un succès ou deux, mais qui sont partis, etc. etc. Voilà. Donc, je vais vous présenter des musiciens qui méritent d'exister. Parce qu'ils ont fait des belles choses. Le rock and roll avec. On va le commencer tout de suite avec une voix féminine. Alors, parce que les femmes dans le rock and roll, c'est quelque chose de rare au départ. Après, ça l'est resté. C'est même devenu aujourd'hui. Il y en a pas mal quand même qui continuent, même dans le rock tout court. Celle-là, on va l'écouter. Elle s'appelle Wanda Jackson. On écoute.

Voilà, un morceau de rock'n'roll assez court, suivi de Wanda Jackson, Mean. Alors, Wanda Jackson a commencé très jeune à chanter, hein, bien sûr. Donc, elle était originaire de l'Oklahoma. Et donc, elle a commencé à chanter uniquement de la musique country. Un jour, elle a rencontré Elvis qui a dit « Continue, ce que tu fais, c'est bon ». Donc, ce qu'elle a fait, d'ailleurs. Donc, elle a rencontré à la maison Capitol Records, donc, qui a proposé un contrat. Et donc, elle a enregistré son premier succès, c'était « Fugia Mama ». Morceau qu'elle avait emprunté à une chanteuse black qui s'appelait Anistie Allen. Et puis après, c'est notre titre, c'est surtout Let's Have a Party que je vous ai passé ici, que Elvis avait repris. Longtemps Solid de Little Richard, On est Bop, On est Baby. Voilà, tous ces morceaux de rock et non enregistrés par tous ces musiciens de l'époque, Carl Perkins, Buddy Holly, etc., etc. Voilà, donc elle a continué pendant un petit moment et puis finalement, après, elle est retournée sur la country et puis elle s'est tournée vers la religion et un peu de gospel. Et elle, donc, puis finalement, elle a arrêté, elle a mis fin à sa carrière et elle est toujours vivante, la Wanda Jackson. Elle est venue faire un tour en France en 1961, voilà, donc, et puis maintenant, eh bien, elle continue tranquillement dans son rocking chair à chanter des chansons pour ses petits-enfants. Allez, après Wanda Jackson, eh bien, on va écouter Esquerita. Esquerita, c'est un musicien qui, quand on l'écoute et quand on le voit, il fait penser à Little Richard, le même look, une espèce de cheveux crêpés sur la tête, et puis jouer du piano également aussi. Il était homosexuel, voilà, c'est simplement pour signifier le signe de ressemblance. Et alors donc pareil aussi, assez quand même dévergonné, enfin assez excentrique dans ses tenues et tout. Et donc il jouait du piano un peu plus tranquille que Little Richard quand même. Et puis la même façon de chanter en poussant des petits cris et tout, voilà, donc Esquerita. Un chanteur qui a eu une brève carrière, mais quand même avec quelques albums, donc j'en possède une paire. Ouais. Donc c'est un musicien qu'il faut quand même écouter. Esquerita, eh bien, vous allez le découvrir peut-être avec ce morceau qui s'appelle Goli Goli Aname.

Voilà, pour les connaisseurs de Little Richard, vous avez vu le petit cri derrière, voilà, qui est poussé tout autant dans ces rocs endiablés. Le Little Richard, ben, Esquerita, donc, ce qui se clone, hein, il faut voir la photo sur la pochette du disque, tout ça, c'est, même dans, quand on dit sa bio, tout, c'était, voilà, c'est un grand admirateur, et donc, il s'est identifié à lui, Esquerita, avec ce morceau Goli Goli. Animé. Alors, maintenant, écoutez, monsieur, celui-là, il s'appelle Roy Hall, alors, de son vrai nom, James Fay Hall, chanteur, pianiste, de rockabilly, puis aussi de musique country, et donc, il était né dans la ville de Virginie, et puis, il est mort en 1984, à Nashville, d'ailleurs, la capitale de la country music. Alors, il est connu pour avoir composé le classique du rock and roll, World of Shaky Gunion, donc, d'ailleurs, j'avais passé ici même, il y a quelques temps, avec le maître Roy Hall et l'élève qui était donc bien sûr Jerry Lewis qui a popularisé ce morceau d'une force. Voilà, donc il a après ce morceau avait d'ailleurs été repris par Big Mabel, une chanteuse de black, et qui avait donc donné popularité aussi à ses lettres de noblesse à ce morceau. What a Shaky Going On. Bon, Roy Hall, il avait ouvert une boîte de nuit à Nashville, et puis là, bon, il a rencontré le jeune Elvis qui est venu faire un concert, et puis il a dit. Ce type, il vaut que dalle, donc hop, c'est pas la même appel qui revient, comme quoi, vous voyez. Et puis, bon, à cette époque, il avait composé, donc il composait un morceau comme un World of Shaky Going On. Et il y avait Jerry qui est rentré dans le machine, dans la boîte, là. Et puis, là, il a repris son morceau, et voilà. Et Jerry Lewis, par contre, lui a donné ses lettres de noblesse à ce morceau World of Shaky Going On, puisque ça a été son de ses plus grands succès. Et son premier tube, donc, il a enregistré en 1954. Et puis, donc, ensuite, dans le Roy Hall, eh bien, il a gravé quelques disques chez Amazon Decca, I See You Later Alligator, qui avait repris après Bill Haley, Blue Sweet Shoes, ça c'est une reprise de Carl Perkins, Diggin' the Bogey, un morceau de lui, et puis voilà, il a racheté la maison des disques Jude, il a chanté du gospel, il a remercié surtout, ça c'est beau, ça, il a remercié Dieu de l'avoir éloigné de la bouteille, donc voilà, c'est aussi le côté positif, voilà, quand on lève les yeux au ciel. Voilà, il a enregistré son album de rockabilly, c'est plus le temps avant de mourir, à l'âge de 61 ans, et bien Roy Hall, vous allez l'écouter, le découvrir certainement pour beaucoup d'entre vous. Digging the Boogie, yeah.

Voilà, donc on a tout d'abord écouté Roy Hall avec son morceau qu'il a rendu populaire aussi, donc qui s'appelait Diggin' the Boogie. Donc Roy Hall, je vous rappelle, le créateur de du fabuleux World of Shaky Going On, qui avait popularisé Jerry Lee Lewis. Et il était suivi de Monsieur Baudilet. Alors Baudilet, Elias McDaniel dit Baudilet, c'est ce garçon qui a inventé ce rythme, le jungle beat. Hein, tchac, tchac, tchac, tchac, tchac. Alors le rapide lang, là c'était la version assez rapide. Ce morceau, je pense que vous le connaissez toutes et tous, puisqu'il a été énormément repris. Ce morceau, What Do You Love, qu'il avait enregistré en 1956. Et donc cette chanson a été reprise par plein de mecs, Jolie, William, Robertson, Quicksilver, Messenger, Juicy Lucy, Tom Rush, Ronnie Harkin et surtout George Thorogood qui ont repris ce morceau, bien sûr chacun à leur façon. Et puis Rolling Stone, la revue, a classé la version originale de Baudilet 132e sur la liste des 500 plus grandes chansons de tous les temps. Voilà, donc vous avez pu vous en rendre compte peut-être. Voilà donc ce bon morceau qui fait bien bouléguer les panards. Alors petite particularité, comme Hall au départ, lui, il n'y avait pas de bassiste, c'était contrebasse et on tapait un slapé. Hein. Et donc on l'entend bien dans le morceau de Diggin' the Boogie. Et Baudilet, lui par contre, il avait une bassiste. Et la bassiste, c'était une dame et elle s'appelait, il a surnommé la Duchesse. Voilà, c'est un petit clin d'œil là qu'un ami musicien m'a raconté. Donc je vous en fais participer. Allez, on va continuer maintenant cette émission consacrée entièrement au rock and roll avec ses héros connus ou moins connus, donc méconnus de cette musique. Et ça ici la main blanche au départ, mais le rock and roll existait déjà chez les blacks, mais d'une autre manière, donc on l'appelait le rhythm and blues. Bon, on va continuer donc avec un groupe. Alors lui, celui-là, il a eu son heure de succès, il a quand même continué à tourner pendant des années en restant sur sa façon de jouer. C'était un morceau de doo-wop, un groupe de doo-wop américain qui s'appelait Danny and the Juniors, qui avait été formé en 1957 à Philadelphie, et ils sont surtout connus pour leur single, leur titre le plus connu, ce qu'on va écouter quand j'aurai fini de vous parler de lui. Ce morceau avait atteint la première place des classements du Billboard Pop Single et R&B Single en 1958. Au Royaume-Uni, la même année, le titre s'est classé à la troisième place du classement Record Retailer, et After At The Hop, voilà, puisque c'est le morceau qu'on va écouter, a fait son retour dans les top 40 britanniques en 1976, atteignant la 39e place du classement Rock Retailer. Et voilà, donc ce groupe a participé à une comédie musicale en 1958 qui s'appelait Let's Rock, et puis ils ont continué à chanter voilà, en quelle année, c'était en 2014, bien, ils ont interprété cette chanson, un gala particulier où il y avait d'ailleurs Polenka, les Royal Teens, etc, etc. Donc c'est assez particulier, c'est cette façon de chanter, donc musicalement c'est à moi, et eux avaient leur voix. C'est super aussi. Donc Danny and the Juniors avec ce morceau qui s'appelle At the Hop.

0: Voilà, les morceaux comme j'aime qui s'arrêtent, boum, brutalement d'ailleurs, ça a surpris mon ami François. Danny and the Junior à Diop. Et alors, donc, je vous disais en début d'émission, d'ailleurs, l'émission s'appelle, je vais surnommer Rock'n'Roll is here to stay, donc pour dire que le rock'n'roll est ici, pour y rester, et il reste d'ailleurs, il y a beaucoup de gens aujourd'hui, les chanteurs de pop, tout ça, qui reprennent les morceaux de rock'n'roll, bien sûr, ils arrivent à leur sauce, hein, mais c'est comme ça. Et puis, alors, le rock'n'roll is here to stay, qu'avait composé Danny and the Junior, c'est parce qu'à cette époque, en 1956, aux États-Unis, il y a les gens bien intentionnés ou mal intentionnés, toutes les radios, les télévisions ont commencé à mettre le holà sur les diffusions de musique rock. Et donc, il y a même des autodafés qui étaient faits. Donc, il y a des radios qui appelaient à les mecs à venir avec leurs disques, les casser, les brûler. Donc, c'était un mouvement qui était assez violent, assez brutal, parce que les chanteurs de rock, leur musique s'adressait aux teenagers, donc aux jeunes, qui écoutaient des choses qu'ils n'entendaient pas habituellement. Ça parlait de trucs d'adolescents, de flirt, de ceci, de cela, enfin voilà, de la joie de vivre. Et donc, c'est ce qui faisait que, eh bien, ça plaisait pas, bien sûr, surtout aux bon dieux oreilles, à tous ces gens qui étaient là bien rigides, bien droit dans leurs bottes, enfin. Parce que derrière, bon, on va pas s'étendre là-dessus. Voilà, donc Rock'n'Roll is here to stay, c'est pour cette raison qu'ils ont composé cette chanson, le Danny and the Junior. Maintenant, nous arrivons à
1: le maître et l'élève.
0: Alors, le maître, celui-là, pas trop connu, quoique, parce qu'il a fait essentiellement sa carrière en France, c'est un Anglais qui s'appelait Brian Morris Holden, dit Vince Taylor, donc qui était né en 1939 à Londres, et qui nous a quittés en 1991. Chanteur de rock, donc bien sûr britannique, il a fait l'essentiel de sa carrière en France. Alors, ça a été une occasion, parce qu'il avait une tenue de scène qui était toute en cuir, et il y avait Gene Vincent qui devait venir en France, et puis il y a eu une défection. Et donc, aussi, comme il était assez croatiquement connu dans le milieu du rock and roll, eh bien, on l'a contacté. Donc, il est venu faire le concert à la place de Gene Vincent. Ça a été un succès pour lui. Donc, finalement, eh bien, il est resté. Voilà, on le surnommé l'archange du rock. Il avait un côté ténébreux, une carrière qui a été surtout en dinde de scie, sur laquelle quand il partait, il n'arrivait pas à revenir, ou quand il revenait, ça ne durait pas longtemps. Voilà, il alternait dépression et excès. Il a été une influence pour David Bowie, qui s'était inspiré de lui pour le personnage de Ziggy Stardust, vous voyez quand même une référence. Il s'était lancé la chanson très influencée par la musique de Presley, et d'ailleurs il a une gestuelle qui ressemblait il avait le costume qui ressemblait à celui de Gene Vincent, donc tout en cuir, mais la façon de jouer, donc de sauter tortué, twisté sur scène, c'était assez impressionnant. Voilà, donc il a essayé de tenter sa chance à diverses reprises, mais bon, voilà, il était pour mieux se faire entendre, il se disait qui est américain, mais bon, voilà. Et puis il s'est produit donc beaucoup beaucoup sur scène en France, et donc il était redouté des maisons de disques comme les patrons de salles qui voulaient plus de lui. Donc c'est ce qui fait que ça a permis, donc mais au contraire ça a détruit sa carrière de Vince Taylor. Et voilà, donc il a sombré dans l'alcool, usé par des années de folie et des excès de drogue et d'alcool, il est mort en août 1991, il y a 52 ans, voilà, d'un cancer des os. Triste fin pour un excellent chanteur de rock and roll que vous allez pouvoir vous en rendre compte, avec son plus grand succès, c'était une de ses compositions qui s'appelait Brand New Cadillac, Vince Taylor.

Voilà, donc Vince Taylor, en 1959, il avait enregistré ce morceau, Brand New Cadillac, un de ses plus gros succès sur disque, pour lui, puisqu'il fallait, son show était surtout composé de plein de reprises, donc il tentait quelques morceaux de lui, mais en fait, le plus il reprenait tous les classiques du rock and roll de l'époque, donc il est accompagné de ses Playboy, donc avec il y avait Brian Bennett, je crois que c'est le batteur, et Tony Sheridan qui était aussi, donc c'était Tony Sheridan peut-être le batteur. Voilà, la personne qu'on va écouter maintenant illustre bien ce que je vous ai dit juste un peu avant, que le rock'n'roll, ben, il n'est pas mort, puisque pas mal de chanteurs d'aujourd'hui le reprennent des tubes, et notamment ce titre de Vince Taylor, Brand New Cadillac. J'ai trouvé qu'il y a pas mal de versions de ce morceau encore aujourd'hui. La plus célèbre, ça a été celle des Clash, qui avait enregistré ça aussi, je ne me rappelle plus quand, hein, donc quand ils étaient en 1979, sur leur album London Calling, les Clash avaient enregistré ce morceau de Vince Taylor, lui redonnant une nouvelle jeunesse. Et aujourd'hui, j'ai trouvé une fille, une chanteuse que je passe ici de temps en temps, qui est une chanteuse de blues et de blues rock américaine qui s'appelle Samantha Fish, et donc se produit son blues band, et donc elle a enregistré ce morceau, je sais plus trop quand, parce que j'ai trouvé ça un peu sur le net. Je pense qu'elle a mis ça sur disque également, mais je sais pas trop sur quel album. Elle est accompagnée d'un musicien qui s'appelle Jesse Dayton, et tous les deux, eh bien, ils interprètent ce morceau de rock and roll assez endiablé qui s'appelle en 2023, et vous allez pouvoir découvrir cette belle version qu'elle a donné Samantha Fish, qui n'a rien à envier à celle de Vince Taylor. Brand New Cadillac par Samantha Fish, Jesse Dayton. Yeah, yeah.

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1: Voilà, la route du blues, là, on est là, c'était surtout la route du rock and roll. Vince Taylor, Brand New Cadillac, le maître. Et l'élève Samantha Fish, cette belle chanteuse de blues rock américaine qui a repris son morceau lors d'un concert. Et la même sur disque. Belle version aussi. Et quand j'étais en train, pendant que ça passait, j'étais en train de réfléchir. Il y avait, dans les années 60, il y avait un groupe finlandais qui s'appelait The Renegade, et qui avait repris le morceau, qui jouait ce morceau, Cadillac, et je pense que c'est le même morceau, qui est beaucoup plus, c'était beaucoup plus lent, mais c'est les mêmes paroles, voilà. Donc ça c'est pour vous donner une petite anecdote, comme quoi ce morceau, il a quand même voyagé dans le temps, le Brand New Cadillac de Vince Taylor. Et maintenant, on va découvrir ou retrouver, si vous voulez, si vous le connaissez déjà, parce que je pense que auditrices, auditeurs, les amateurs du vrai rock'n'roll connaissent beaucoup de chanteurs, les pionniers, ce qu'on appelait les pionniers du rock'n'roll, mais aussi tous ceux qui sont promenés tout à côté, donc qui ont eu quelques l'horreur de gloire de temps en temps, comme celui qu'on va écouter maintenant. Celui-là, il s'appelle Buddy Wayne Knox, qui était né en 1933, un auteur-compositeur américain, surtout connu pour sa chanson Rock'n'Roll à succès de 1957, qui s'appelle Party Doll d'ailleurs, qu'on va écouter. Donc, elle est sortie sur le label Roulette et elle s'est tissée à la première place du classement Cashbox en 1957. Puis elle s'est vendue, alors plus d'un million d'exemplaires, hein. c'est quand même extraordinaire à cette époque-là. Et voilà, il n'a jamais atteint le même niveau de succès que les chanteurs comme Buddy Holly ou bien Roy Orbison. Buddy Knox, mais elle leur a survécu et a connu une longue carrière musicale. Voilà, déjà avec ce titre. Hein. Et puis surtout, pour sa contribution pionnière, il a été intronisé au Rockabilly Hall of Fame. Party Doll a été élu parmi les 500 chansons qui ont façonné le rock and roll par le Rock and Roll Hall of Fame. Voilà, donc tout est dit dans ce ring avec ce titre Party Doll. Bien, Buddy Knox, qui fait partie de ces méconnus du rock and roll, eh bien le voici avec sa chanson fétiche Party Doll.
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Voilà, donc j'ai vu rock'n'roll, très rock'n'roll, blanc, c'est ça. Donc dans cette émission, j'ai essayé de trouver un peu quelques blagues, mais comme ils font surtout Bohemian et Blues, donc j'ai essayé de trouver à peu près donc, tous ces gens qui ont fait le rock'n'roll à cette époque-là, sans avoir trop de succès. Par contre, lui, il a eu son succès avec ce seul titre, même pas. Voilà, donc Buddy Knox, Party Doll, bon chanteur. Et ce qu'il y a, c'est qu'ils étaient souvent guitaristes aussi. Donc ils chantaient, ils étaient devant avec la guitare, ils faisaient leur partie de guitare de solo souvent aussi. Voilà, donc le Buddy Knox, excellent, excellent avec ce morceau Party Doll. Alors,

0: Woman, bien sûr, mais avant, il a fait d'autres choses. Il a fait du rock and roll, du vrai, mais d'abord, il a fait un peu le country, mais surtout du vrai rock and roll. Moi, je l'ai découvert, Roy Orbison, avec des chansons, mais comme celle qu'on va écouter maintenant, là, Oubidoubi, Go Go, You're My Baby, Trying to Get You, qui était sur 45 tours que j'ai à la maison, précieusement, et que j'ai écouté, que j'ai presque usé. Puis après, il y avait d'autres morceaux, comme Domino, comme True Love, enfin, etc. Tout un tas de clowns, Claudette, enfin, tout un tas de morceaux qui sont restés à la limite du rock'n'roll, un peu country, voilà, avec des chansons assez populaires, pop, dirais-je, qu'interprétait Roy Orbison, qui l'ont amené bien sûr avec cette chanson qui l'a rendu célèbre, Pretty Woman. Alors, Roy Orbison, il n'a pas eu une vie facile. C'était un grand copain de Johnny Cash, et s'était rencontré aussi au studio Sun de San Phillips à Memphis. Entre autres, il y avait Jerry Lewis qui était là, qui traînait, il y avait également Elvis, Carl Perkins, voilà, donc tous ces mecs étaient là, et qui faisaient, ils s'entraînaient les uns les autres à chanter du vrai rock'n'roll. Et Roy Orbison, eh bien, il a eu dans sa vie des beaucoup de soucis. Grand copain de Johnny Cash, je vous le disais, il a perdu sa femme et ses enfants dans un incendie de sa maison, ça l'a un peu foutu en l'air, enfin, bref, voilà, une vie assez gourde, malheureuse. Il s'est bien relevé quand même, le Roy Orbison, avec voilà, puisqu'il est revenu un peu plus tard sur le devant de la scène. Allez, ben voilà, je crois que je vous ai tout dit, mais vous allez pouvoir l'écouter avec ce morceau qui s'appelle Oubidoubi.
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Voilà, vous avez vu Rock and Roll, Roy Orbison, il était pas mal avec cette chanson. J'aime bien tout. C'est format court, donc ça envoie ce qu'il faut. Et allons-y, gaming. Roy Orbison, Oubidoubi. Et bien maintenant, on va continuer avec un monsieur. Alors celui-là, j'ai découvert grâce à un copain du collectif des Radio Blues qui avait envoyé sa playlist. Et je ne connaissais pas ce monsieur. Il a fait une émission spéciale sur le rock and roll noir et blanc. Et quand j'ai écouté ça. J'ai trouvé ça, on s'écoute les émissions les uns les autres, ça nous permet un peu de se filer tuyau. Et là, je ne connaissais pas du tout ce mec-là, et franchement, quand j'ai entendu, je me suis dit, je vais essayer de trouver un disque. Donc, effectivement, j'ai commandé un disque, je l'ai reçu, un morceau qui a au moins 40 titres dessus, avec des morceaux, bien sûr, si vous en avez qui durent une minute et demie, il y en a qui font un peu plus. Hein. Voilà. Et ça me souvient, il s'appelle Eddie Bond, qui était né en 1933, il nous a quittés quand même en 2013, chanteur, guitariste américain, il était surtout actif dans la musique country et surtout dans le rockabilly. Alors c'est vrai que le rock'n'roll a un enfant, hein, ou c'est vice-versa, le rockabilly, qui est le plus, c'est la musique country qui mise un tempo un peu plus rapide, ce qu'on appelle ça rockabilly, puis après, quand il y a d'autres, la façon d'amener les instruments, et ça a amené le rock'n'roll. Voilà. Donc au milieu des années 50, Bond, il a enregistré pour la maison Mercury Records, puis il est parti en tournée, donc,

Il avait fait quelques succès, là. Et donc, il est parti en tournée avec Elvis. Il y avait Cal Perkins, c'était l'époque, à l'époque. Ils ont marqué tous les mecs qui avaient un style musical. Et allons-y, gamin. Et donc, il y avait une tournée avec Jerry Lewis, Johnny Cash, Roy Orbison, Warren Smith, etc., etc. Donc, voilà, tous les mecs qu'à l'époque faisaient sortir des disques. Voilà, et là, il est très tristement célèbre pour avoir refusé d'engager Elvis Presley alors qu'âgé de 18 ans, qui auditionnait pour son groupe, voilà, donc parce qu'il faisait, à cette époque, il a enregistré pour une maison de disques. Et puis voilà, bon, et puis après, Elvis, lui, il a enregistré son premier single chez Sun Records, dont je vous parlais il y a 2 minutes. Et puis voilà, donc il a. Eddie Bond, il s'est un peu mordu les doigts de ne pas avoir reconnu Elvis. Voilà, donc par contre, lui a été reconnu par le Rockabilly Hall of Fame, et puis il nous a quitté en 2013, il avait la maladie d'Alzheimer. Eddie Bond, et bien vous allez pouvoir le découvrir avec son morceau qu'il a rendu célèbre d'ailleurs, qui s'appelle Rocking Daddy.

Bon, voilà, donc on vient d'écouter, on a d'abord écouté Eddie Bond avec son tube de l'époque, donc qui était Rockin' Daily, et puis il était suivi de Billy Lee Riley. Alors Billy Lee Riley, c'était un musicien, un chanteur, un auteur-compositeur qui avait donc enregistré quelques titres mémorables comme Rockin' With My Baby, Red Hot, ce bon morceau de rock and roll qui faisait bien bouler les panards aussi, et puis surtout ce morceau qui correspondait un peu à l'actualité, le Flying Saucer Rock and Roll. Et voilà, donc il était né dans l'Arkansas, il avait travaillé dans la campagne, et donc il a appris la guitare auprès des ouvriers agricoles blacks qui étaient là, et donc après il a fait 4 ans dans l'armée, il a enregistré quelques titres à Memphis, et puis il a rencontré Saint-Philippe qui allait rentrer, viens pas enregistrer chez moi là, il y a Saint-Studio, et donc il y avait dans les studios, il y avait Jerry Lee Lewis, et donc ils en ont profité pour enregistrer quelques titres, Jerry Lee au piano et Billy Riley au chant et à la guitare, voilà, et c'était assez sympa. Mais seulement le morceau Red Hot qu'ils avaient enregistré, ça semblait promoteur, mais Philips qui avait un peu le sens, pas beaucoup le sens des affaires, mais là, bon, il y avait Jerry Lee Lewis qui était là, qui venait d'enregistrer Great Ball of Fire, et il a plutôt insisté sur la promotion du morceau de Jerry Lee que sur le succès de Billy Riley avec Red Hot. Voilà, c'est dommage, mais c'est comme ça, voilà, c'est la vie. Il y a du rock and roll aussi. On écoute donc, vous avez donc entendu Billy Lee Riley avec ce morceau Flying Saucer Rock and Roll. Alors maintenant, on va écouter un morceau que j'aimais. Moi, je l'ai connu pratiquement dès le départ grâce à son morceau tube qui a été enregistré par pas mal de gens, notamment le Creedence Clearwater Revival et les Rolling Stones. Ce monsieur s'appelait Dale Hawkins, et son morceau phare, son tube, ça a été Suzy Q. Voilà, et donc il a enregistré ce morceau, et c'est ce qui a permis d'avoir le gros succès. Voilà, donc il a commencé en 1953 quand il a quitté l'armée, et voilà, il avait 16 ans. Après, c'est plutôt à l'âge de 16 ans qu'il a commencé à faire un peu de musique. Il a rencontré après le batteur Gigi Fontana, qui était le batteur d'Elvis Presley, me semble-t-il. Et puis voilà, donc il a composé, il a accompagné plein de musiciens. Et puis surtout, donc il a enregistré ce morceau Suzy Q, qui repose sur un riff à la Howlin' Wolf. Hein. Bon, c'est assez qui revient tout le temps. Voilà, et donc ce morceau donc a été repris surtout par les Stones, comme je vous disais. Et puis bien sûr le Creedence Clearwater Revival, et ainsi que Tony Joe White, qui l'avait enregistré. Mais là, je vais pas vous faire découvrir le morceau Suzy Q, parce que vous le connaissez toutes et toutes. On va écouter un morceau qu'il a emprunté, Baudilet l'avait repris, mais je me rappelle plus qui c'est qui l'avait repris ce morceau. Enfin bref, c'est le morceau qui s'appelle My Babe. Allez, on écoute Dale Hawkins.

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1: Voilà, donc vous avez donc écouté l'excellent Dero Kings avec ce morceau qu'il avait emprunté à Little Walter. J'ai cherché tout à l'heure avec qui il a emprunté, qui était un grand bluesman harmoniciste. Lui, il avait monté Rock'n'Roll, vous avez pu le voir, avec donc My Babe. Et bien voilà, donc nous arrivons à la fin de cette émission. On va terminer avec un morceau instrumental, parce que le rock'n'roll à l'époque aussi se faisait instrumental avec des instrumentaux. Et un des plus célèbres guitaristes qui composait des morceaux assez rock, c'était donc Duane Eddy. Donc on va terminer cette émission avec Duane Eddy. Je vous dire vite fait, bien fait, il a mis au point une technique qui permettait de jouer sur la guitare, sur les basses, hein, qui produisait des sons assez graves et avec une réverbération. Alors en plus, il essayait d'avoir des effets, et le studio dans lequel ça c'est une petite anecdote, hein, il essayait de le studio pour lequel il travaillait, il n'avait pas assez de moyens pour acheter une réverbération. Donc il a trouvé une chambre à l'écho, lui il s'est débrouillé, il a trouvé un réservoir de stockage d'eau de 2000 gallons, donc c'est assez important, hein. Ça fait à peu près 770 litres, voilà, et donc il l'utilisait comme chambre à l'écho, avec derrière il mettait devant son ampli, ce qui donnait un son assez particulier. Alors Rebel, le morceau qu'on va écouter pour terminer cette émission s'appelle Rebel Roseur, donc amis auditrices et auditeurs, notre ami François et moi-même, on vous fait à toutes et tous des gros bisous. Et comme je disais en début d'émission, Rock and Roll is here to stay, c'était le titre de l'émission. Le rock and roll est ici pour y rester. Et on termine qu'avec Duane Eddy et Rebel Roseur.

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1: 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Je comprends pas ton truc.
0: Moi, j'aime le pénis.
1: Moi, c'est Christian. J'aime bien aussi le tennis, mais. Mais là, tu vois, j'ai pas le temps.
2: Les cartons, ça va être à toi là.
1: Ah, pardon. C'était là?
2: Ben ouais, ben. Ben, il est mort là alors.
1: Personne ne se

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